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Eh bien, bonjour à toutes et à tous. Bienvenue sur Radio Craponne pour cette émission à la découverte de... Mais on va découvrir quelques nouveaux albums, je dirais pas de nouveaux interprètes, puisque certains, si peut-être, hein, qui est, non, on les a déjà eus, mais qui ont sorti des albums, certains depuis longtemps, puis un jour comme ça, il y a un album qui revient. Eh bien, c'est à la découverte de sur Radio Craponne. J'espère que vous allez toutes et tous très très bien. On se retrouve dans quelques instants pour commencer cette émission. 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

Eh bien, on va commencer tout de suite cette émission La Découverte 2 avec Charles Graham. On est fou, c'est le titre de son album. Alors, Charles Graham, pour la petite histoire, c'est un artiste maison chez CBS, puis chez Sabin Polydor. Charles, auteur, compositeur, interprète, a enregistré plusieurs 45 tours. Un de ses titres, enregistré à Los Angeles en 1982, connu un certain succès avec la maison de Catherine, sous le nom de Grammont. Ceci dit, n'ayant pas à l'époque la farouche envie de mener une vie d'artiste, juriste de formation, il n'a pas persévéré dans le monde de la chanson, tout du moins de manière professionnelle. Le goût pour l'écriture et la composition ne l'ont jamais quitté. Il était logique qu'il envisage un jour l'enregistrement d'un album, reprendre le chemin des studios à l'âge où d'autres envisagent de mettre un terme à leur carrière. Ce n'est pas en principe pour en démarrer une. Qu'à cela ne tienne, en 2015, il autoproduit un single, Pas d'ici, pas de là, qui lui permet par un financement participatif de trouver les moyens d'enregistrer cet album qui s'appelle On est fou. Eh bien, c'est le titre que je vous propose d'écouter. Et derrière, on écoutera également À quatre mains, toujours par Charles Graham. Bienvenue sur Radio Craponne. 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

0: Bonjour, bienvenue à toutes et à tous sur Radio Craponne pour ces infos avec notre partenaire La Tribune Le Progrès. Aujourd'hui, nous sommes le dimanche 19 juillet, on fête les Arsènes. Dans votre quotidien du jour, La Tribune Le Progrès, en Haute-Loire, il avait enterré le corps d'un pilote automobile. Verdict rendu dans l'affaire Atanor. Et puis, toujours Haute-Loire, un rassemblement pour dire non à la loi Duplomb 2. Décidément, elle fait parler cette loi. Automobile, voiture chinoise, produite en France, la boîte de Pandore. Servette, FC Servette 1, SS0, inoffensif. Les Verts s'inclinent en Suisse. Et en Haute-Loire, abus sexuel, un prêtre mis en cause. Le jeu dangereux des constructeurs européens, l'usine numéro 1 France et japonaise. Volkswagen s'attend à une saignée sociale. Voilà. Le volte-face de Cédric Jubilard qui a tout fait basculer. On poursuit toujours avec l'élection présidentielle, un été transat et tractage. Donc voilà, Edith Cresson a toujours sa voiture de fonction. Eh ben pourquoi pas. En Allemagne, le chef des députés conservateurs poussé à la démission après une GPA. Donc, ben oui, hein, c'est interdit en Allemagne. Donc il est obligé de démissionner, le garçon. L'entretien du dimanche, c'est Philippe Collin. La République est peut-être la plus fragile des régimes. Le plus fragile des régimes. Je suis sûr que si la situation devait dégénérer, les gens seront là pour porter le flambeau. Vie de famille, accumulation d'objets, isolement, déni, comprendre le syndrome de Diogène, sortir du déni pour amorcer le changement. À Haute-Loire, un collectif dénonce les abus sexuels d'un prêtre et recherche des témoignages. Haute-Loire, Espagne, Argentine, ces altiligériens se passionnent pour la finale du Mondial. La bague de champion du monde a été créée par une marque lyonnaise pour la Coupe du Monde 2026. Bah oui, on reste dans les États-Unis, puisque vous savez, quand ils gagnent le Super Bowl, ils ont une bague, ou à NBA aussi, bon. Haute-Loire, plus de 150 personnes disent non à la loi d'urgence agricole et à Laurent Dupont. Justice, procès à Tanner, ils avaient enterré le corps d'un pilote automobile en Haute-Loire. Un sans domicile fixe stéphanois vole la sacoche d'un agent SNCF au Puy-en-Velay. Et puis, toujours dans ces infos, à Mars, alors Mars, c'est ce bout de village quand vous allez au Chambon-Soignant, si vous passez par là, vous êtes dans la Haute-Loire, vous traversez Mars, vous êtes en Ardèche, et vous êtes de l'autre côté, vous êtes en Haute-Loire. La conductrice finit contre le parapet. Grazac, quand la statuette du petit Jésus ne voulait pas rester dans l'église. Le Puy-en-Velay, deux climatiseurs pour la salle d'attente des urgences à l'hôpital Émile Roux. Dans la Loire, j'étais à 10 cm de sa tête, les girafes stars au zoo de Saint-Martin. Yssingeau, beau succès pour le premier défilé de mode de l'association Avi 43. Dunière, course de côte, une bagarre importante attendue ce dimanche dans la montée dunieroise. À Monistrol-sur-Loire, la nomination de Mandja Racina va tendre des relations au conseil municipal. Ce n'est pas une adhésion au projet de la majorité, mais une mission spécifique sur un sujet important. C'est ce qu'a dit Annie Mandja Racina, élue d'opposition. Alors, on continue un petit peu plus loin dans ces infos, bien sûr, pour parler maintenant à Villars, une famille prise au piège dans sa maison pendant la tornade. Oui, c'est vrai que là-bas, ils ont ramassé. Et puis, le calvaire d'une automobiliste sous la grêle, il ne faut surtout pas sortir. Vallée du Gier, un orage rarement vu, les arboriculteurs touchés par la grêle. Les vignes durement également touchées, un peu tout. C'est vrai que c'était plus que des balles de ping-pong, c'était des balles de tennis. Alors, je ne sais pas si vous imaginez l'autoroute à Firminy, un feuilleton de plusieurs décennies. On poursuit toujours dans ces infos, en parlant maintenant eh bien, de sport, bien sûr, parce qu'on est en plein dedans là. On se retrouve dans quelques secondes. Voilà, pardon. Étouffés par le Servette, les Verts paient leurs limites physiques. Ils sont battus 1 à 0. On va au National de Saint-Bonnet-le-Château. Kevin Malbec a décroché la croix. Et puis, toujours dans ces infos, alors, Fédéral 3, le CEP Rugby, président, coach, poule, des changements à venir au Puy-en-Velay. Et puis, on a appris la disparition de l'ancien joueur de l'ASVEL et international, Bruno Recourant, qui a disparu à l'âge de 78 ans.
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Bonjour à tous, merci de votre fidélité à ce rendez-vous hebdomadaire nommé Face A, Face B, au micro Michel Gosselin. Face A, Face B, vous le savez, c'est une demi-heure de chansons à thème avec les plus belles pépites de notre discothèque, sans oublier les documents sonores. Le thème que j'ai choisi pour vous aujourd'hui, ce sont des chansons qui ont du cœur, qui parlent de cœur en tout cas. Et on va commencer avec un titre que vous connaissez sûrement, on l'a beaucoup entendu ces derniers temps sur les radios, par le groupe Brigitte, extrait de leur album « Et vous, tu m'aimes », le titre « Cœur de chewing-gum ».

Cœur de chewing-gum, extrait de leur premier album sorti le 18 avril 2011. Quand je dis leur, c'est les deux membres du duo. Elles ne s'appellent pas du tout Brigitte, en réalité. Elles s'appellent Sylvie Oaro et Aurélie Sada. Nous parlons cœur aujourd'hui dans nos chansons, dans notre rendez-vous hebdomadaire. Et voici un succès de l'année 1961 par les Cleftones, un groupe de doo-wop américain qui a commencé à faire carrière à partir de 1955, qui a connu le succès, donc vraiment, on peut le dire, 6 ans plus tard avec ce titre, Heart and Soul, avant de splitter en 1964. Les Cleftones, Heart and Soul.

Les Cleftones, un groupe noir de doo-wop d'origine new-yorkaise qui avait pour particularité d'avoir engagé sur la fin de leur carrière une chanteuse, qui était rare dans ce genre de formation. Ça, c'était en 1961, Heart and Soul, du cœur et de l'âme. Le cœur, nous en parlons aujourd'hui dans nos chansons dans Face à Face B, et voici un titre de 1961 qui a été un grand succès. Ça s'appelle Dans le cœur de ma blonde, et c'est une reprise par Marcel Amont de l'année 94.

0: À l'origine, c'était un titre américain, ça s'appelait Wheels. Marcel Amon en a fait un succès en 61 chez nous, dans le cœur de ma blonde pour la version française. Et ce titre a eu pour particularité d'être énormément repris par Frankie Johnny, par exemple, par le groupe Les Hommes, par Georges Guettari, même par Jacques Ellian.
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0: Et c'est le moment de notre petit document sonore, incontournable et indispensable dans Face A, Face B. Je vais en profiter pour rendre hommage à un personnage nommé Toot Tielemans, de son vrai nom Jean-Baptiste Frédéric Isidore Tielemans, qui était né le 29 avril 1922 à Bruxelles et a disparu le 22 août 2016, âgé de 94 ans, à Bruxelles également. C'était un jazzman, harmoniciste, guitariste, siffleur à l'occasion, qui a commencé vraiment sa carrière au début des années 50. Il s'est installé aux États-Unis dans cette décennie et j'ai eu le plaisir de le rencontrer bien plus tard, en avril 1998. Et la première chose que Toot Tielemans a fait avant de répondre à mes questions, c'est de m'offrir ce petit cadeau musical que je vous fais partager.
2: Voilà.
0: Un petit morceau en exclusivité. Mais c'est vrai que vous avez, vous, beaucoup travaillé pour la radio aussi. Vous avez fait des jingles, des musiques publicitaires.
2: Oui, mais c'était des producteurs qui me téléphonaient. Tu sais venir à 10h à la 57e rue, on va enregistrer pour, etc. Comme ça, enfin, une heure à la fois, pas en place fixe pour la radio, disons. Des musiques publicitaires qu'on a employées pour la radio, oui.
0: Ça, c'était du travail sur commande. Est-ce que c'est difficile pour vous?
2: On t'appelle parce qu'on croit que ça doit aller très vite d'abord. Il faut, en une heure, on n'a pas le temps de fignoler. Les musiciens, les orchestres sont payés à l'heure et il y a des budgets à respecter. Et le musicien qui sait lire et qui joue convenablement ce qu'il faut jouer, il travaille tout le temps. Mais plus maintenant. Cette période-là est finie, mais j'ai fait ça pas mal de temps.

On a eu droit à un petit bout d'interview archive avec Toot Tillmans que j'avais rencontré en 1998 et juste derrière on a écouté I Let a Song Go Out of My Heart avec à l'harmonica Toot Tillmans bien sûr. C'est un enregistrement réalisé dans les années 54-55 sorti sous la forme d'un album qui avait pour titre à l'époque The Sound The Amazing Gene Toot Tillmans, le son de l'incroyable Toot Tillmans. Toujours à propos de chœur, c'est notre thème aujourd'hui, je vous le rappelle dans notre rendez-vous. Voici les Pirates, groupe français de rock twist qui sort un 45 tours tout à fait sympathique en mars 1962, car je l'ai sous les yeux ce 45 tours, je le retourne et au dos de la pochette je peux découper une carte pour devenir membre du club pirate. Extrait de ce 45 tours, voici O'Donnell.

C'était en mars 1962 pour la parution de ce 45 tours qui comprenait trois titres avec le mot twist et celui-ci en plus, Oh, donne-moi ton cœur. Danny Logan était le chanteur de ce groupe, il a disparu en juin 1984. Et l'histoire dit que le batteur du groupe, Michel, détestait le rock'n'roll car il venait du monde du jazz, mais est resté quelque temps dans ce groupe par pure amitié avec Danny Logan, le chanteur. On va plonger maintenant dans l'univers de Ray Charles. Voici un 45 tours dont le verso de pochette dit « Lorsque Ray chante, on ne respire plus ce timbre vocal étrange, envoûtant et reconnaissable entre mille. Quiconque en a ressenti la brûlure ne peut plus l'oublier. » On va se payer un petit frisson avec ce titre « Take these chains from my heart ».

0: Take these chains from my heart and set me free. Enlève ces chaînes de mon cœur et rends-moi libre. C'était Ray Charles.
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0: Voici maintenant, dans l'année 1963, une très belle pépite que j'ai là entre les mains sous la forme d'un 33 tours vinyle, bien sûr, 25 cm, de Lucky Blondeau, qui a connu son heure de gloire à partir du début des

0: 60s avec son groupe les Lucky Stars. Là, c'est un album enregistré avec l'orchestrateur Fernand Verstraet, qui était accordéoniste à ses heures perdues, et le titre qu'on écoute, extrait de ce 25 cm magnifique, c'est Au cœur du silence.
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C'était l'ami Gérard Blondion, de son vrai nom, connu sous le nom de Lucky Blondeau, qui a connu un comeback dans les années 70, en 1977 notamment, en enregistrant un album à Nashville avec des reprises de titres du King. Voici toujours à propos de cœur, c'est notre thème aujourd'hui, une chanteuse italienne nommée Rita Pavone, qui a conquis le monde de la chanson en 1962, paraît-il, en se présentant et en gagnant à un festival des jeunes espoires de la chanson. Eddie Barclay flaire le bon coup, comme souvent, et en janvier 1964, sort en France un 45 tours 4 titres de Rita Pavone en français avec ce titre Cœur.

0: Rita Pavone avec Cœur en janvier 1964. Les cœurs, c'était notre thème aujourd'hui dans notre rendez-vous face à face B qui se termine. Au micro, c'était Michel Gosselin et on va bien sûr terminer avec éclat et brio en retrouvant la voix de Marilyn, la seule, la vraie Marilyn Monroe, bien sûr, disparue le 5 août 1962. Et si vous allez sur Internet faire un tour pour chercher ce titre, vous allez tomber sur une très belle réalisation. My Heart Belongs to Daddy, mon cœur appartient à mon papa, Marilyn, pour se dire au revoir et à la semaine prochaine avec un autre thème en chanson. Bye bye, salut, portez-vous bien.
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Voilà l'insouciance de ces années 70 avec en 1970 eh bien Joe Dassin qui continue brillamment sa carrière, notamment avec cet immense tube Les Champs-Élysées. Voilà, nous sommes transportés dans les années 70 avec la machine à remonter le temps et nous sommes en plein Champs-Élysées. Il fait très beau. J'espère que le Tour de France va pas arriver. On ne sait jamais si on tombe en plein milieu de l'arrivée du Tour de France, dites-moi. Bref, pour l'instant tout va bien. On va continuer ce voyage toujours en chanson française avec les Poppies.

Voilà, si nous avons une machine à remonter le temps, et bien Michel Fugain, cette année 70, avait une Bugatti de 1930 et ça roulait pas mal également. Il n'avait pas encore tenté l'expérience Big Bazaar, ça ne va pas tarder. Les années 70, donc nous sommes au début de ces années-là, et on va retrouver bien quelqu'un qui va nous chanter une chanson en anglais, mais qui fera un retour étourdissant dans les années 80 en chantant en français. C'est Gilbert Montagnier avec The Fool.

Gilbert O'Sullivan avec Get Down, les années 70 dans la machine à remonter le temps. 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Vous voulez du soleil? Eh bien, en voici. Il nous vient de Grèce, tout spécialement pour vous. Nana Mouskouri. Oh, le ciel.

Et oui, c'était en 1974, ce coup de fil de Claude François et de la petite Frédérique, qui doit être grande aujourd'hui. Et voilà, dans cette émission, on parle souvent de ces anciens tubes, bien sûr, de la télévision à l'époque où on pouvait voir, eh bien, voilà, Claude François et la petite Frédérique avec l'accessoire de rigueur, le bon vieux téléphone. Et puis, on voyait Claude François avec Michel Sardou, avec Eddie Mitchell, avec Johnny Hallyday, voilà, tout ça. Mais ça, c'était avant. Avant, on en parle puisque c'est le thème de cette émission. Nous sommes dans les années 70, la machine a remonté le temps sur Radio Craponne. Et voici un duo. Ah ben non, non ben non, j'ai décidé que non finalement. On va danser le slow en cette année 74 avec Droopy. You know what, I'm very happy to dance. Serenoe. Ah, ça c'était vraiment un slow qui a tué en cette année 1974.

0: Voilà, bah c'est finalement le duo que je vous annonçais tout à l'heure. Elton John et Kiki Dee, ils ont voulu danser le slow un petit peu avant sur Serenoé. Mais enfin, Elton John, ça lui a fait ni chaud ni froid dans sa vie, Kiki Dee. Voilà, donc la suite, cela ne nous regarde pas. En tout cas, excellent compositeur s'il en est, Elton John, qui a fait beaucoup de duos. Il avait fait des duos avec France Gall aussi, on se souvient, dans les années 80. Mais nous sommes toujours dans les années 70, dans cette machine à remonter le temps, plus précisément l'année 76, avec ce duo Elton John Kiki Dee et également Johnny qui chantait Gabriel.
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Les années 70 dans cette machine à remonter le temps. On va terminer ces années 70 après avoir écouté Marilyn, un tube de Martin Circus, une reprise des Beach Boys. Et voilà, on va terminer avec Status Quo, Rock'n'Roll avec Rocking All Over the World.

Et oui, nous sommes rentrés dans les années 80 avec Funky Town, funky, mais là c'est plutôt du disco, on va dire. Hein. Au niveau du rythme, nous sommes au début des années 80. Et en 1980, Robert Palmer avait sorti un album avec notamment ce titre. Bienvenue si vous nous rejoignez sur Radio Craponne, la machine à remonter le temps. Nous sommes au cœur des années 80 avec Robert Palmer. Excellent moment à tous. Bon voyage en musique.

Vamos a la playa, voilà, nous avons échoué sur une plage du côté d'Ibiza, peut-être dans ces années 80, où on dansait beaucoup sur cette chanson, comme partout ailleurs, en Europe d'ailleurs. Vamos a la playa, Riguera, eh oui. Mais sur cette plage d'Ibiza, voici un cargo de nuit qui s'est quelque peu perdu, j'entends déjà les sirènes, et je crois que son capitaine s'appelle Axel Bauer. Les années 80 dans la machine à remonter le temps, c'est sur Radio Craponne.

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7h15 sur Radio Craponne, et bien c'est Jacques avec vous jusqu'à 8h30 pour bien débuter cette nouvelle semaine, puisque nous sommes le lundi 20 juillet. Dans quelques instants, l'horoscope du jour, les premières infos à 7h30 sur le calendrier Sainte Marina. Eh bien, on va commencer avec le soleil, mais il y aura du soleil. On aura un point, bien sûr, météo à la fin du journal pour bien se réveiller. Bien sûr, voilà, ça va mieux. Eh bien, on va voir Chico et les Gypsies. Marina, Marina.

0: Eh oui, ça donne envie de se lever, n'est-ce pas? Alors on se dépêche, on a du boulot peut-être en ce lundi, ou alors vous êtes peut-être en vacances, bien sûr, et on salue tous les gens qui viennent des départements voisins ou de plus loin pour trouver la fraîcheur en Haute-Loire. C'est vrai que ce matin à Craponne, ben, ça surprend, hein, tellement habitué à la canicule qu'il fait vraiment frais. Hein. Alors, eh bien, tout de suite, on ne change pas les habitudes, voici l'horoscope du jour.
1: Bonjour à tous, nous fêtons Marina aujourd'hui. Alors, la configuration des planètes va-t-elle nous être bénéfique ?
2: Oui, Bélier, cela va vous stimuler, vous allez profiter de la vie en prenant un peu de bon temps.
1: Taureau, vous allez devoir améliorer vos échanges, penser aux autres plutôt qu'à votre propre bien-être.
2: Gémeaux, vous gérez votre quotidien en faisant des concessions. Pas facile, mais vous y arriverez.
1: Cancer, rayonnant, chaleureux, vous allez créer autour de vous une formidable gaieté et de l'optimisme.
2: Les lions, montrez-vous plus sociable envers ceux qui vous aiment.
1: Vierge, pas facile de dialoguer avec vous, vous aurez des idées bien arrêtées et vous n'en demanderez pas.
2: Les balances, aujourd'hui les gros soucis professionnels, les changements imprévus vous seront épargnés.
1: Scorpion, l'entrée de la lune en taureau adoucit votre monde affectif, mettant en lumière l'amour et l'amitié.
2: Sagittaire, cultivez les relations aérées comme les amitiés amoureuses.
1: Capricorne, avec cet aspect de Pluton, vous devriez bénéficier d'une résistance physique sans faille. Voilà qui vous aidera à relever les défis qui vous attendent dans certains secteurs de votre vie.
2: Verseau, votre vie sentimentale sera intense. Profitez-en.
1: Enfin, Poisson, ne dédaignez pas les soutiens. Allez au-devant des autres, vous en tirerez des bénéfices. À demain. Demain, vous penserez bien à fêter Victor.
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0: Oui, peu importe, eh ben, c'est le nouveau titre de Zazie. Dans quelques minutes, eh bien, on retrouve les infos, le temps d'une petite page en couleur.
1: C'est l'heure de l'apéro, c'est l'heure de l'apéro, on l'a bien mérité.
2: À Saint-Paul-de-Chalancon, une visite apéro le 21 juillet dans le cadre des découvertes de l'été de l'Office de tourisme intercommunal des Marches de Velay-Roche-Baron et avec l'association Les Amis de Saint-Paul qui propose ce mardi 21 juillet à 10h30 une visite du bourg historique de Saint-Paul-de-Chalancon, petite cité de caractère, suivie d'une dégustation de produits locaux. Cette visite dure 45 minutes avec Olivier Bragonneau. Elle est gratuite, elle est ouverte à tout public. Plus de renseignements et inscriptions obligatoires au 04 71 66 19 53.

0: 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Parfait. 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

Bonjour à tous, nous sommes le lundi 20 juillet, nous fêtons les marinas. À la une de notre partenaire La Tribune, le Progrès à Landos, stand de tir, une balle parcourt 2 km et termine sa course dans une habitation. Nez à nez avec un silure de 2 mètres dans la Loire. Faits divers, ces lieux qui attirent le tourisme macabre. Et puis ensuite, on visite le château de l'Espinasse qui livre ses secrets. Et puis les feux de forêt, on en parle toujours. Sommes-nous parés pour une lutte rapide et efficace? Ben oui, c'est toujours d'actualité, même si les températures ont quelque peu chuté, en tout cas dans notre région. Les sapeurs-pompiers, face au risque généralisé de feux de forêt, le changement climatique met en évidence nos erreurs dans la gestion des forêts. Et puis sachez qu'il y a des normes également, et bien il y a des normes partout en France bien sûr, mais ça handicape les soldats du feu. Des normes, et bien sûr les camions de pompiers par exemple, voilà, il faut pas trop qu'ils polluent, mais enfin là je pense que c'est peut-être pas ça la priorité pour les camions de pompiers en tout cas. Bon, bref, une double page là-dessus, après un incendie, comment les forêts reprennent vie également. Voilà, vous aurez un article. Et puis, dans le Tarn, hein, les ossements découverts sont bien ceux de Delphine Jubilard. Et pourquoi, nous dit, pourquoi les lieux de drame attirent autant les curieux? Et oui, un tourisme macabre, enfin voilà, puisque bien sûr, beaucoup de gens sont venus voir le champ hein, où ont été découverts les ossements. Et c'est un petit peu pour toutes les affaires comme ça. Tourisme macabre. Alors, qu'avons-nous encore? Eh bien oui, on parle des piscines. Quels systèmes de sécurité sont obligatoires? Là aussi, il y a des normes, mais là, faut pas badiner avec la sécurité des piscines. Solaire, va-t-on vers une fin des aides? Point d'interrogation. On le disait en une, eh bien c'est Guillaume hein, qui plonge dans la Loire, notamment avec sa petite caméra. Eh bien, il explore la Loire à Aurec et tombe sur un silure. Alors ouais, c'est immense, hein, ces silures, c'est des dans les cours d'eau, dans les étangs. Pas méchant, mais impressionnant, nous dit-il. Oui, c'est sûr. Bon, ben voilà une belle aventure finalement. Hein, Haute-Loire à Landos, eh bien là c'est assez exceptionnel je pense, puisqu'il y avait là, apparemment une fête foraine, là, et puis il y a une balle qui ricoche et termine sa course dans une habitation apparemment 2 km plus loin. Ah ouais, c'était tiré d'un stand de tir. À Beauzac, Laurent Vauquier, pris à partie pendant une commémoration, un homme a été interpellé. Dans la Loire, une voiture s'encastre dans une maison. Eh bien, grave bilan, hein, 2 morts et 2 blessés. Saint-Bosire, depuis 5 siècles, eh bien, le château de l'Espinasse continue de défier le temps, un très beau château bien conservé. On parle tourisme également avec quelle destination touristique cet été au départ de Lyon. On vous donne le top 5 des destinations à moins de 3 heures donc de Lyon. Le Puy-en-Velay, aide sociale à l'enfance, une union régionale pour mieux accompagner les jeunes placés. On fait le tour de vos villes et villages. À Issingeaux, l'équipe de Century 21 sur le marché. Ils seront sur le marché jeudi 23 juillet pour le jeu du Tour de France. Montfaucon-en-Velay, un week-end festif bien rempli avec le grand défilé des classes en 6. Monistrol-sur-Loire, les habitants se font tirer le portrait par les saltimbanques de la photo. Également pêche, canoë, atelier créatif, encore une semaine riche en découvertes.
Saint-Pal-de-Chalancon, Assemblée Générale de l'ASSP. Un gardien arrive pour l'équipe Fagnon. Saint-Pal-de-Mons, la vigilante foot mise sur l'expérience de Kamel Abdaoui pour former les jeunes licenciés. Du côté de Chadrac, le collectif adulte clôture eh bien, une année riche en activités. À Beaulieu, voyage gourmand à travers les siècles avec le MOF Alain Berne. Bonne-sur-Arzon, vous l'avez annoncé bien sûr, eh bien, une très belle réussite pour la fête d'été au plan d'eau d'Argentière.

Et puis, à Julien, j'ai bien, c'était bien sûr la réunion hippique du 14 juillet, le quartier régional qui a fait les affaires de la société hippique. Les pages sport, oui, on pense déjà à la reprise du championnat, pour en tout cas pour la SSE, pour sa préparation. Elle choisit la voie de la souffrance parce que ce sont souvent des équipes qui sont mieux préparées. Ben oui, ils ont perdu notamment contre le Servette de Genève. Bon, bref, en tout cas, ce n'est que la préparation. Ensuite, il y avait bien sûr la course de côte de Dunières. Eh bien, c'est Marc Pernaud qui conserve son titre. Fabien Bourgeon jette l'éponge. Est-ce que Marc Pernaud a essayé le circuit Paul Ricard? Alors, pétanque nationale, eh bien oui, dans la capitale des boules, Saint-Bonnet-le-Château. Deux finales renversantes et des têtes d'affiche dans tous les sens. La Coupe du monde de football, alors une mi-temps qui a duré presque une demi-heure hier pour la finale, puisqu'il y avait plein de vedettes, bien sûr. Il y avait Madonna, Shakira, Justin Bieber. Et bien finalement, c'est l'Espagne qui l'a emporté en toute fin de prolongation à la 116e minute. 1-0 pour l'Espagne, but de Ferran Torres en 2010. Hein, c'est ça, il me semble qu'ils avaient gagné également. Grâce à un but d'Iniesta, et bien là, le héros s'appelle Ferran Torres qui était rentré. Et bien, ils ont monopolisé la balle, hein, les Espagnols, ils ont joué leur jeu. Et puis à la fin, les Argentins étaient un petit peu fatigués. On n'a pratiquement pas vu Messi. Et puis, ils ont un petit peu de sang paraguayen, je pense, ces Argentins. Parce que de fautes, que de fautes. Alors, eh ben oui, également un gros un coup de tonnerre dans le Tour de France. Vingegaard chute et abandonne. Il était deuxième, bien sûr, au général, juste derrière Pogacar. Le cauchemar de Vingegaard et puis Remco Evenepoel qui renoue avec le Tour et qui a suivi les meilleurs et qui est deuxième du classement général. Voilà. Eh ben, il s'en passe. C'est pas fini le Tour de France. Une dernière semaine très dure. Et Paul Sexas a perdu son maillot blanc, mais enfin pour quelques secondes. C'est Del Toro qu'il a maintenant, ces deux jeunes, là, Del Toro et Sexas, vraiment, qui font impression. Alors, encore quelques infos à vous proposer. Alors, pour accompagner le Country Festival de Craponne, eh bien, la Halle aux Artistes vous présente une exposition du 23 au 26. 10 exposants connus et moins connus qui ont travaillé sur un vaste thème, musique, danse, grands espaces, voyage. C'est à la Grenette, entrée libre, de 10h30 à 18h. Le Festival de Country, on en reparlera bien sûr, on écoutera les artistes qui vont venir. Et ça commence cette semaine avec donc sur le site les concerts samedi. Et dimanche, la scène ouverte également est consacrée à la country music, parce que si vous aimez le rock and roll, la country de la fin des années 50, hein, je vous conseille d'aller voir Eddie Ray Cooper, Music Country. Il sera donc sur la scène ouverte vendredi à 19h sur le parvis de la médiathèque. En lien avec Cinéparc, la mairie de Saint-Georges l'Agricole vous propose jeudi 23 juillet deux séances de cinéma à la salle des fêtes. Il y aura à 18h pour la famille un Toy Story 5 et puis à 20h30 la comédie avec Isabelle Huppert, Virginie Efira, Pierre Ninet, Histoire parallèle. Un spécial country au cinéma de Craponne, on y reviendra, on en reparlera puisque des films américains vous seront proposés. Mercredi 22, 4 films vous seront proposés. Vous en avez de 18h à minuit. Alors n'hésitez pas à rentrer tout de suite dans l'ambiance country à Craponne.
Et puis dimanche après-midi, c'était la première à la guinguette de Pontempéra, une superbe ambiance avec un beau concert de Jogois qui apparemment a découvert le site, comme beaucoup de personnes qui étaient venues d'assez loin et qui ne connaissaient pas ce site de la guinguette du cirque Pontempéra. Eh bien, tout le monde a été enchanté et apparemment, m'a dit Jean-Pierre, il y a eu des danseurs qui n'ont pas arrêté. Ah ben oui, mais ça, on ne peut plus les arrêter. Hein. Ça, c'est... Donc, les après-midi musette, ça continue bien sûr jusqu'à la fin de l'été. Et le prochain, ce sera le dimanche 26 juillet avec, là aussi après Jogois, hein, un grand du musette qui n'arrête pas de tourner d'ailleurs. Il n'a pas un week-end de libre, c'est Noël Michel. Entrée 10 euros et possibilité de restauration sur place également. Alors, on va terminer avec les courses et la météo. Eh bien voilà, il fait un peu moins chaud, hein. Mais du temps, enfin alternance aujourd'hui de nuages et de soleil. 26 degrés sur le plateau de Craponne, 28 degrés au Puy-en-Velay, 30 degrés à Brioude demain. Ce sera le même type de temps, un temps très ensoleillé demain avec des températures maximales comme aujourd'hui, comprises entre 26 et 30 degrés, avec un vent de nord-ouest, donc voilà, qui maintient quand même une relative fraîcheur par rapport à ce qu'on a connu en tout cas. Alors en ce lundi 20 juillet, nous allons à Vichy pour les courses dans la 8e, départ 18h30, 16 partants. Radio Craponne et Alain Massoni, eh bien, vous incite à jouer. L'As, le 2, le 3, 5, 9, 11 et 16. Ben, ça respecte l'ordre là. 1, 2, 3, 5, 9, 11 et 16. Je vous souhaite un excellent moment. Bon début de semaine sur Radio Craponne. On fête les marinas aujourd'hui.

0: Eh bien, elle sera à l'affiche du Festival Country de Craponne qui commence, je vous le rappelle, cette semaine. Elle s'appelle Héloïse avec un Z à la fin, Cowgirl moderne. Eh bien, on a hâte de la voir sur la grande scène pour son show country avec, j'imagine, des paroles en français. Hein. C'est vrai que c'est assez rare. Il y avait eu le groupe féminin, il me semble, l'an dernier, là, oui, qui venait du Canada ou du Québec. Qui chantait également en français. Héloïse, donc, Cowgirl moderne, tout à l'heure, entre 8h et 8h30, je vous ferai gagner des entrées gratuites pour le Festival Country de Craponne-sur-Arzon. Tout de suite, on retrouve l'horoscope du jour.
1: Bonjour à tous, nous fêtons Marina aujourd'hui. Alors, la configuration des planètes va-t-elle nous être bénéfique ?
2: Oui, Bélier, cela va vous stimuler. Vous allez profiter de la vie en prenant un peu de bon temps.
1: Taureau, vous allez devoir améliorer vos échanges, penser aux autres plutôt qu'à votre propre bien-être.
2: Gémeaux, vous gérez votre quotidien en faisant des concessions. Pas facile, mais vous y arriverez.
1: Cancer, rayonnant, chaleureux, vous allez créer autour de vous une formidable gaieté et de l'optimisme.
2: Les lions, montrez-vous plus sociable envers ceux qui vous aiment.
1: Vierge, pas facile de dialoguer avec vous, vous aurez des idées bien arrêtées et vous n'en demanderez pas.
2: Les balances, aujourd'hui les gros soucis professionnels, les changements imprévus vous seront épargnés.
1: Scorpion, l'entrée de la lune en taureau adoucit votre monde affectif, mettant en lumière l'amour et l'amitié.
2: Sagittaire, cultivez les relations aérées, comme les amitiés amoureuses.
1: Capricorne, avec cet aspect de Pluton, vous devriez bénéficier d'une résistance physique sans faille. Voilà qui vous aidera à relever les défis qui vous attendent dans certains secteurs de votre vie.
2: Verseau, votre vie sentimentale sera intense. Profitez-en.
1: Enfin, Poisson, ne dédaignez pas les soutiens, allez au-devant des autres, vous en tirerez des bénéfices. À demain. Demain, vous penserez bien à fêter Victor.
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Ce 23 juillet, l'animation sera assurée par Michel Rodier, musique et chant. C'est à Chumli, le marché du soir, tous les jeudis jusqu'à fin août. Et ce 23 juillet, il y aura l'animation avec Michel Rodier, musique et

0: Et oui, le groupe Bleu Soleil avec Louisa et le soleil bleu. Ah, oh, celui-là, il aveugle pas trop, alors. Voilà, juste avant les infos, eh bien, on va écouter là aussi une jeune fille. C'est Marguerite, donc, qui nous chante. Eh ben, on l'avait connue avec ce titre, hein, les filles, les meufs. Ensuite, on aura les infos sur Radio Craponne. Et après les infos, eh bien, des entrées gratuites pour le Festival Country à gagner sur Radio Craponne. Restez bien à l'écoute. Je vous souhaite un excellent moment. Et puis, bien sûr, une pensée à ceux qui travaillent aussi, bien sûr. Tout le monde n'est pas en vacances au mois de juillet. Puis, il y en aura qui auront du boulot. Hein, tous les bénévoles du country, bien sûr, on les salue.
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0: 7h59 sur Radio Craponne. Une petite page de pub et ensuite les infos.
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Bonjour à tous, nous sommes le lundi 20 juillet, nous fêtons les marinas. À la une de notre partenaire La Tribune, le Progrès à Landos, stand de tir, une balle parcourt 2 km et termine sa course dans une habitation. Nez à nez avec un silure de 2 mètres dans la Loire. Faits divers, ces lieux qui attirent le tourisme macabre. Et puis ensuite, on visite le château de l'Espinasse qui livre ses secrets. Et puis les feux de forêt, on en parle toujours. Sommes-nous parés pour une lutte rapide et efficace? Ben oui, c'est toujours d'actualité, même si les températures ont quelque peu chuté, en tout cas dans notre région. Les sapeurs-pompiers, face au risque généralisé de feux de forêt, le changement climatique met en évidence nos erreurs dans la gestion des forêts. Et puis sachez qu'il y a des normes également, et bien il y a des normes partout en France bien sûr, mais ça handicape les soldats du feu. Des normes, et bien sûr les camions de pompiers par exemple, voilà, il ne faut pas trop qu'ils polluent, mais enfin là je pense que c'est peut-être pas ça la priorité pour les camions de pompiers en tout cas. Bon, bref, une double page là-dessus, après un incendie, comment les forêts reprennent vie également. Voilà, vous aurez un article. Et puis, dans le Tarn, hein, les ossements découverts sont bien ceux de Delphine Jubilard. Et pourquoi, nous dit pourquoi les lieux de drame attirent autant les curieux? Et oui, un tourisme macabre, enfin voilà, puisque bien sûr, beaucoup de gens sont venus voir le champ hein, où ont été découverts les ossements. Et c'est un petit peu pour toutes les affaires comme ça. Tourisme macabre. Alors, qu'avons-nous encore? Eh bien oui, on parle des piscines. Quel système de sécurité sont obligatoires? Là aussi, il y a des normes, mais là, il ne faut pas badiner avec la sécurité des piscines. Solaire, va-t-on vers une fin des aides? Point d'interrogation. On le disait en une, eh bien c'est Guillaume hein, qui plonge dans la Loire, notamment avec sa petite caméra. Eh bien, il explore la Loire à Aurec et tombe sur un silure. Alors ouais, c'est immense, hein, ces silures, c'est dans les cours d'eau, dans les étangs. Pas méchant, mais impressionnant, nous dit-il. Oui, c'est sûr. Bon, ben voilà une belle aventure finalement. Haute-Loire à Landos, eh bien là c'est assez exceptionnel je pense, puisqu'il y avait là, apparemment une fête foraine, là, et puis il y a une balle qui ricoche et termine sa course dans une habitation apparemment 2 km plus loin. Ah ouais, c'était tiré d'un stand de tir. À Beauzac, Laurent Vauquier, pris à partie pendant une commémoration, un homme a été interpellé. Dans la Loire, une voiture s'encastre dans une maison. Eh bien, grave bilan, hein, 2 morts et 2 blessés. Saint-Bosire, depuis 5 siècles, eh bien, le château de l'Espinasse continue de défier le temps. Un très beau château bien conservé. On parle tourisme également. Avec quelle destination touristique cet été au départ de Lyon? On vous donne le top 5 des destinations à moins de 3 heures donc de Lyon. Le Puy-en-Velay, aide sociale à l'enfance, une union régionale pour mieux accompagner les jeunes placés. On fait le tour de vos villes et villages. À Issingeaux, l'équipe de Century 21 sur le marché. Ils seront sur le marché jeudi 23 juillet pour le jeu du Tour de France. Montfaucon-en-Velay, un week-end festif bien rempli avec le grand défilé des classes en 6. Monistrol-sur-Loire, les habitants se font tirer le portrait par les saltimbanques de la photo. Également pêche, canoë, atelier créatif, encore une semaine riche en découvertes.
Saint-Pal de Chalencon, assemblée générale de l'ASSP. Un gardien arrive pour l'équipe Fagnon. Saint-Pal de Mons, la vigilante foot mise sur l'expérience de Kamel Abdaoui pour former les jeunes licenciés. Du côté de Chadrac, le collectif adulte clôture eh bien, une année riche en activités. À Beaulieu, voyage gourmand à travers les siècles avec le MOF Alain Berne. Bonne sur Arzon, vous l'avez annoncé bien sûr, et bien une très belle réussite pour la fête d'été au plan d'eau d'Argentière.

Et puis, à Julien, j'ai bien, c'était bien sûr la réunion hippique du 14 juillet, le quartier régional qui a fait les affaires de la société hippique. Les pages sport, et oui, on pense déjà à la reprise du championnat, pour, en tout cas pour la SSE, pour sa préparation. Elle choisit la voie de la souffrance parce que ce sont souvent des équipes qui sont mieux préparées. Ben oui, ils ont perdu notamment contre le Servette de Genève. Bon, bref, en tout cas, ce n'est que la préparation. Ensuite, il y avait bien sûr la course de côte de Dunières. Eh bien, c'est Marc Pernaut qui conserve son titre. Fabien Bourgeon jette l'éponge. Est-ce que Marc Pernaut a essayé le circuit Paul Ricard? Alors, pétanque nationale. Eh bien oui, dans la capitale des boules, Saint-Bonnet-le-Château. Deux finales renversantes et des têtes d'affiche dans tous les sens. La Coupe du monde de football, alors une mi-temps qui a duré presque une demi-heure hier pour la finale, puisqu'il y avait plein de vedettes, bien sûr. Il y avait Madonna, Shakira, Justin Bieber. Et bien finalement, c'est l'Espagne qui l'a emporté en toute fin de prolongation à la 116e minute. 1-0 pour l'Espagne, but de Ferran Torres en 2010. Hein, c'est ça, il me semble qu'ils avaient gagné également. Grâce à un but d'Iniesta, et bien là, le héros s'appelle Ferran Torres qui était rentré. Et bien, ils ont monopolisé la balle, hein, les Espagnols, ils ont joué leur jeu. Et puis à la fin, les Argentins étaient un petit peu fatigués. On n'a pratiquement pas vu Messi. Et puis, ils ont un petit peu de sang paraguayen, je pense, ces Argentins, parce que de fautes, que de fautes. Alors, oui, également un gros un coup de tonnerre dans le Tour de France. Vingegaard chute et abandonne. Il était deuxième, bien sûr, au général, juste derrière Pogacar. Le cauchemar de Vingegaard et puis Remco Evenepoel qui renoue avec le Tour et qui a suivi les meilleurs et qui est deuxième du classement général. Voilà. Eh bien, il s'en passe. C'est pas fini le Tour de France. Une dernière semaine très dure. Et Paul Sexas a perdu son maillot blanc, mais enfin pour quelques secondes. C'est Del Toro qu'il a maintenant, ces deux jeunes, là, Del Toro et Sexas, vraiment, qui font impression. Alors, encore quelques infos à vous proposer. Alors, pour accompagner le Country Festival de Craponne, eh bien, la Allos Artistes vous présente une exposition du 23 au 26. 10 exposants, connus et moins connus, qui ont travaillé sur un vaste thème, musique, danse, grands espaces, voyage. C'est à la Grenette, entrée libre, de 10h30 à 18h. Le Festival de Country, on en reparlera, bien sûr, on écoutera les artistes qui vont venir. Et ça commence cette semaine, avec donc sur le site, les concerts, samedi. Et dimanche, la scène ouverte également est consacrée à la country music, parce que si vous aimez le rock and roll, la country de la fin des années 50, hein, je vous conseille d'aller voir Eddie Ray Cooper, Music Country. Il sera donc sur la scène ouverte vendredi à 19h sur le parvis de la médiathèque. En lien avec Cinéparc, la mairie de Saint-Georges l'Agricole vous propose jeudi 23 juillet deux séances de cinéma à la salle des fêtes. Il y aura à 18h pour la famille un Toy Story 5 et puis à 20h30 la comédie avec Isabelle Huppert, Virginie Efira, Pierre Ninet, Histoire parallèle. Un spécial country au cinéma de Craponne, on y reviendra, on en reparlera puisque des films américains vous seront proposés. Mercredi 22, 4 films vous seront proposés. Vous en avez de 18h à minuit. Alors n'hésitez pas à rentrer tout de suite dans l'ambiance country à Craponne.
Et puis dimanche après-midi, c'était la première à la guinguette de Pontempéra, une superbe ambiance avec un beau concert de Jogois qui apparemment a découvert le site, comme beaucoup de personnes qui étaient venues d'assez loin et qui ne connaissaient pas ce site de la guinguette du cirque Pontempéra. Eh bien, tout le monde a été enchanté et apparemment, m'a dit Jean-Pierre, il y a eu des danseurs qui n'ont pas arrêté. Ah ben oui, mais ça, on ne peut plus les arrêter. Hein. Ça, c'est... Donc, les après-midi musette, ça continue bien sûr jusqu'à la fin de l'été. Et le prochain, ce sera le dimanche 26 juillet avec, là aussi après Jogois, hein, un grand du musette qui n'arrête pas de tourner d'ailleurs. Il n'a pas un week-end de libre, c'est Noël Michel. Entrée 10 euros et possibilité de restauration sur place également. Alors, on va terminer avec les courses et la météo. Eh bien voilà, il fait un peu moins chaud, hein. Du temps, enfin alternance aujourd'hui de nuages et de soleil. 26 degrés sur le plateau de Craponne, 28 degrés au Puy-en-Velay, 30 degrés à Brioude demain. Ce sera le même type de temps, un temps très ensoleillé demain avec des températures maximales comme aujourd'hui, comprises entre 26 et 30 degrés, avec un vent de nord-ouest, donc voilà, qui maintient quand même une relative fraîcheur par rapport à ce qu'on a connu en tout cas. Alors, en ce lundi 20 juillet, nous allons à Vichy pour les courses dans la 8e, départ 18h30, 16 partants. Radio Craponne et Alain Massoni, eh bien, vous incitent à jouer. L'As, le 2. Le 3, 5, 9, 11 et 16. Ça respecte l'ordre là. 1, 2, 3, 5, 9, 11 et 16. Je vous souhaite un excellent moment. Bon début de semaine sur Radio Craponne. On fête les Marinas aujourd'hui.

5 juillet au Festival Country de Craponne, c'est Gary Quinn, voilà, qui compose la majeure partie de ses chansons avec cette belle voix, n'est-ce pas? Alors, on va gagner tout de suite, je vous laisse une dizaine de minutes pour gagner des entrées gratuites au Festival Country de Craponne sur le 04 71 03 30 00, le standard Radio Craponne. La question, quel animal figure très régulièrement, à chaque fois d'ailleurs, sur les affiches du Festival de Country? Quel animal retrouve-t-on depuis des années sur l'affiche du Festival Country de Craponne? 04 71 03 30 00 pour des entrées gratuites, soit pour le samedi, soit pour le dimanche. Eh bien, à vous de jouer. C'est Jacques avec vous jusqu'à 8h30 sur Radio Craponne, on chausse les Santiago, on accorde sa guitare et on va plonger dans ce festival country. Je vous rappelle la question, quel animal retrouve-t-on sur toutes ces affiches de ces dernières années du festival de country music? Un animal, allez, qui vole, voilà.

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1: Voilà, voilà. Bon, mourir sur scène, c'était la reprise. Alors, je vous rappelle la question. Il y a déjà une gagnante au standard. Quel animal retrouve-t-on régulièrement depuis quelques années sur l'affiche du Festival Country de Craponne? Alors, c'est un rapace. Voilà, c'est un rapace.

Mais ce n'est pas, et oui, c'est ce qu'on m'a proposé en premier, ce n'est pas un aigle royal hein, qui est l'emblème des États-Unis. C'est un peu moins noble, mais bon, voilà, qu'on retrouve souvent dans les, bien sûr, dans les Lucky Luke, on les trouve souvent au sommet des arbres qui attendent peut-être qu'il y ait un petit cadavre pour se servir. 04 71 03 30 00.

0: Et ben voilà, c'est gagné pour le festival de country. Bravo à Marie-France de Craponne qui n'aura pas beaucoup de chemin à faire pour aller voir donc ce festival 25-26 juillet, je vous demandais. Et puis on a entendu l'interview de cette artiste ambertoise à qui on a demandé eh bien, de faire une affiche façon un petit peu bande dessinée. Et il y avait donc il y a des impératifs sur les affiches. Il y a toujours, je sais pas si je vous le dis, ça fera peut-être une prochaine question. Non, peut-être pas. Il y a souvent, il y a toujours le cow-boy, bien sûr, la guitare. Et puis il y a ce rapace qui n'est pas un aigle royal, hein, emblème des États-Unis. Ils vont bientôt le remplacer par la tête de Trump, donc. Et voilà. Et je pense qu'il n'y verra pas d'inconvénient. C'est un vautour, eh oui, les vautours, ça fait partie de l'histoire, c'est-à-dire de toutes ces bandes dessinées de tout l'Ouest américain, avec ces vautours sur les branches qui discutent entre eux, bien sûr. Bravo à Marie-France qui a gagné une entrée gratuite pour le Festival de Country. Eh bien, je vais vous quitter, puisque dans 3 minutes environ, ce sont les infos que l'on retrouve sur Radio Craponne. Ensuite, l'accordéon, et puis on se retrouve en fin de matinée, bien évidemment.
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Bonjour à tous, nous sommes le lundi 20 juillet, nous fêtons les marinas. À la une de notre partenaire La Tribune, le Progrès à Landos, stand de tir, une balle parcourt 2 km et termine sa course dans une habitation. Nez à nez avec un silure de 2 mètres dans la Loire. Faits divers, ces lieux qui attirent le tourisme macabre. Et puis ensuite, on visite le château de l'Espinasse qui livre ses secrets. Et puis les feux de forêt, on en parle toujours. Sommes-nous parés pour une lutte rapide et efficace? Ben oui, c'est toujours d'actualité, même si les températures ont quelque peu chuté, en tout cas dans notre région. Les sapeurs-pompiers, face au risque généralisé de feux de forêt, le changement climatique met en évidence nos erreurs dans la gestion des forêts. Et puis sachez qu'il y a des normes également, et bien il y a des normes partout en France bien sûr, mais ça handicape les soldats du feu. Des normes, et bien sûr les camions de pompiers par exemple, voilà, il ne faut pas trop qu'ils polluent, mais enfin là je pense que c'est peut-être pas ça la priorité pour les camions de pompiers en tout cas. Bon, bref, une double page là-dessus, après un incendie, comment les forêts reprennent vie également. Voilà, vous aurez un article. Et puis, dans le Tarn, hein, les ossements découverts sont bien ceux de Delphine Jubilard. Et pourquoi, nous dit, pourquoi les lieux de drame attirent autant les curieux? Et oui, un tourisme macabre, enfin voilà, puisque bien sûr, beaucoup de gens sont venus voir le champ hein, où ont été découverts les ossements. Et c'est un petit peu pour toutes les affaires comme ça. Tourisme macabre. Alors, qu'avons-nous encore? Eh bien oui, on parle des piscines. Quels systèmes de sécurité sont obligatoires? Là aussi, il y a des normes, mais là, il ne faut pas badiner avec la sécurité des piscines. Solaire, va-t-on vers une fin des aides? Point d'interrogation. On le disait en une, eh bien c'est Guillaume hein, qui plonge dans la Loire, notamment avec sa petite caméra. Eh bien, il explore la Loire à Aurec et tombe sur un silure. Alors ouais, c'est immense, hein, ces silures, c'est dans les cours d'eau, dans les étangs. Pas méchant, mais impressionnant, nous dit-il. Oui, c'est sûr. Bon, ben voilà une belle aventure finalement. Haute-Loire à Landos, eh bien là c'est assez exceptionnel je pense, puisqu'il y avait là, apparemment une fête foraine, là, et puis il y a une balle qui ricoche et termine sa course dans une habitation apparemment 2 km plus loin. Ah ouais, c'était tiré d'un stand de tir. À Beauzac, Laurent Vauquier, pris à partie pendant une commémoration, un homme a été interpellé. Dans la Loire, une voiture s'encastre dans une maison. Eh bien, grave bilan, hein, 2 morts et 2 blessés. Saint-Bosire, depuis 5 siècles, eh bien, le château de l'Espinasse continue de défier le temps. Un très beau château bien conservé. On parle tourisme également. Avec quelle destination touristique cet été au départ de Lyon? On vous donne le top 5 des destinations à moins de 3 heures donc de Lyon. Le Puy-en-Velay, aide sociale à l'enfance, une union régionale pour mieux accompagner les jeunes placés. On fait le tour de vos villes et villages. À Issingeaux, l'équipe de Century 21 sur le marché. Ils seront sur le marché jeudi 23 juillet pour le jeu du Tour de France. Montfaucon-en-Velay, un week-end festif bien rempli avec le grand défilé des classes en 6. Monistrol-sur-Loire, les habitants se font tirer le portrait par les saltimbanques de la photo. Également pêche, canoë, atelier créatif, encore une semaine riche en découvertes.
Saint-Pal-de-Chalancon, Assemblée Générale de l'ASSP, un gardien arrive pour l'équipe Fagnon. Saint-Pal-de-Mons, la vigilante foot mise sur l'expérience de Kamel Abdaoui pour former les jeunes licenciés. Du côté de Chadrac, le collectif adulte clôture eh bien, une année riche en activités. À Beaulieu, voyage gourmand à travers les siècles avec le MOF Alain Berne. Bonne sur Arzon, vous l'avez annoncé bien sûr, eh bien, une très belle réussite pour la fête d'été au plan d'eau d'Argentière.

Et puis, à Julien, j'ai bien, c'était bien sûr la réunion hippique du 14 juillet, le quartier régional qui a fait les affaires de la société hippique. Les pages sport, et oui, on pense déjà à la reprise du championnat, pour, en tout cas pour la SSE, pour sa préparation. Elle choisit la voie de la souffrance parce que ce sont souvent des équipes qui sont mieux préparées. Ben oui, ils ont perdu notamment contre le Servette de Genève. Bon, bref, en tout cas, ce n'est que la préparation. Ensuite, il y avait bien sûr la course de côte de Dunière. Et bien, c'est Marc Pernaud qui conserve son titre. Fabien Bourgeon jette l'éponge. Est-ce que Marc Pernaud a essayé le circuit Paul Ricard? Alors, pétanque nationale, eh bien oui, dans la capitale des boules, Saint-Bonnet-le-Château. Deux finales renversantes et des têtes d'affiche dans tous les sens. La Coupe du monde de football, alors une mi-temps qui a duré presque une demi-heure hier pour la finale, puisqu'il y avait plein de vedettes, bien sûr. Il y avait Madonna, Shakira, Justin Bieber, et bien finalement, c'est l'Espagne qui l'a emporté en toute fin de prolongation à la 116e minute. 1-0 pour l'Espagne, but de Ferran Torres en 2010. Hein, c'est ça, il me semble qu'ils avaient gagné également grâce à un but d'Iniesta. Et bien là, le héros s'appelle Ferran Torres qui était rentré. Et ben, ils ont monopolisé la balle, hein, les Espagnols. Ils ont joué leur jeu et puis à la fin, les Argentins étaient un petit peu fatigués. On n'a pratiquement pas vu Messi. Et puis, ils ont un petit peu de sang paraguayen, je pense, ces Argentins, parce que de fautes, que de fautes. Alors, eh ben oui, également un gros un coup de tonnerre dans le Tour de France. Vingegaard chute et abandonne. Il était deuxième, bien sûr, au général, juste derrière Pogacar. Le cauchemar de Vingegaard et puis Remco Evenepoel qui renoue avec le Tour et qui a suivi les meilleurs et qui est deuxième du classement général, voilà. Eh bien, il s'en passe, et c'est pas fini le Tour de France, une dernière semaine très dure. Et Paul Sexas a perdu son maillot blanc, mais enfin pour quelques secondes. C'est Del Toro qu'il a maintenant, ces deux jeunes là, Del Toro et Sexas, vraiment, qui font impression. Alors, encore quelques infos à vous proposer. Alors, pour accompagner le Country Festival de Craponne, eh bien, la Allos Artistes vous présente une exposition du 23 au 26. 10 exposants, connus et moins connus, qui ont travaillé sur un vaste thème, musique, danse, grands espaces, voyage. C'est à la Grenette, entrée libre, de 10h30 à 18h. Le festival de country, on en reparlera bien sûr, on écoutera les artistes qui vont venir et ça commence cette semaine avec donc sur le site les concerts samedi et dimanche. La scène ouverte également est consacrée à la country music parce que si vous aimez le rock and roll, la country de la fin des années 50, hein, je vous conseille d'aller voir Eddie Ray Cooper, Music Country. Il sera donc sur la scène ouverte vendredi à 19h sur le parvis de la médiathèque. En lien avec Cinéparc, la mairie de Saint-Georges l'Agricole vous propose jeudi 23 juillet deux séances de cinéma à la salle des fêtes. Il y aura à 18h pour la famille un Toy Story 5 et puis à 20h30. La comédie avec Isabelle Huppert, Virginie Efira, Pierre Ninet, histoire parallèle. Un spécial country au cinéma de Craponne, on y reviendra, on en reparlera puisque des films américains vous seront proposés. Mercredi 22, 4 films vous seront proposés. Vous en avez de 18h à minuit. Alors n'hésitez pas à rentrer tout de suite dans l'ambiance country à Craponne.
Et puis dimanche après-midi, c'était la première à la guinguette de Pontempéra, une superbe ambiance avec un beau concert de Jogwa qui apparemment a découvert le site, comme beaucoup de personnes qui étaient venues d'assez loin et qui ne connaissaient pas ce site de la guinguette du cirque à Pontempéra. Eh bien, tout le monde a été enchanté et apparemment, m'a dit Jean-Pierre, il y a eu des danseurs qui n'ont pas arrêté. Ah ben oui, mais ça, on ne peut plus les arrêter. Hein. Ça, c'est... Donc, les après-midi musette, ça continue bien sûr jusqu'à la fin de l'été. Et le prochain, ce sera le dimanche 26 juillet avec, là aussi après Jogwa, hein, un grand du musette qui n'arrête pas de tourner d'ailleurs. Il n'a pas un week-end de libre, c'est Noël Michel. Entrée 10 euros et possibilité de restauration sur place également. Alors, on va terminer avec les courses et la météo. Eh bien voilà, il fait un peu moins chaud, hein. Du temps, enfin alternance aujourd'hui de nuages et de soleil. 26 degrés sur le plateau de Craponne, 28 degrés au Puy-en-Velay, 30 degrés à Brioude demain. Ce sera le même type de temps, un temps très ensoleillé demain avec des températures maximales comme aujourd'hui, comprises entre 26 et 30 degrés, avec un vent de nord-ouest, donc voilà, qui maintient quand même une relative fraîcheur par rapport à ce qu'on a connu en tout cas. Alors en ce lundi 20 juillet, nous allons à Vichy pour les courses dans la 8e, départ 18h30, 16 partants. Radio Craponne et Alain Massoni, eh bien, vous incitent à jouer. L'As, le 2. Le 3, 5, 9, 11 et 16. Ça respecte l'ordre là. 1, 2, 3, 5, 9, 11 et 16. Je vous souhaite un excellent moment. Bon début de semaine sur Radio Craponne. On fête les Marinas aujourd'hui.

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0: À Saint-Pal-de-Chalancon, une visite apéro le 21 juillet dans le cadre des découvertes de l'été de l'Office de tourisme intercommunal des Marches de Velay-Roche-Baron et avec l'association Les Amis de Saint-Pal qui propose ce mardi 21 juillet à 10h30 une visite du bourg historique de Saint-Pal-de-Chalancon, petite cité de caractère suivie d'une dégustation de produits locaux. 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

0: À Saint-Pal-de-Chalancon, une visite apéro le 21 juillet dans le cadre des découvertes de l'été de l'Office de tourisme intercommunal des Marches de Velay-Roche-Baron et avec l'association Les Amis de Saint-Pal qui propose ce mardi 21 juillet à 10h30 une visite du bourg historique de Saint-Pal-de-Chalancon, petite cité de caractère suivie d'une dégustation de produits locaux. Cette visite dure 45 minutes avec Olivier Bragonneau. Elle est gratuite, elle est ouverte à tout public. Plus de renseignements et inscriptions obligatoires au 04 71 66 19 53.
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Bonjour à tous, nous sommes le lundi 20 juillet, nous fêtons les marinas. À la une de notre partenaire La Tribune, le Progrès à Landos, stand de tir, une balle parcourt 2 km et termine sa course dans une habitation. Nez à nez avec un silure de 2 mètres dans la Loire. Faits divers, ces lieux qui attirent le tourisme macabre. Et puis ensuite, on visite le château de l'Espinasse qui livre ses secrets. Et puis les feux de forêt, on en parle toujours. Sommes-nous parés pour une lutte rapide et efficace? Ben oui, c'est toujours d'actualité, même si les températures ont quelque peu chuté, en tout cas dans notre région. Les sapeurs-pompiers, face au risque généralisé de feux de forêt, le changement climatique met en évidence nos erreurs dans la gestion des forêts. Et puis sachez qu'il y a des normes également, et bien il y a des normes partout en France bien sûr, mais ça handicape les soldats du feu. Des normes, et bien sûr les camions de pompiers par exemple, voilà, il ne faut pas trop qu'ils polluent, mais enfin là je pense que c'est peut-être pas ça la priorité pour les camions de pompiers en tout cas. Bon, bref, une double page là-dessus, après un incendie, comment les forêts reprennent vie également. Voilà, vous aurez un article. Et puis, dans le Tarn, hein, les ossements découverts sont bien ceux de Delphine Jubilard. Et pourquoi, nous dit, pourquoi les lieux de drame attirent autant les curieux? Et oui, un tourisme macabre, enfin voilà, puisque bien sûr, beaucoup de gens sont venus voir le champ hein, où ont été découverts les ossements. Et c'est un petit peu pour toutes les affaires comme ça. Tourisme macabre. Alors, qu'avons-nous encore? Eh bien oui, on parle des piscines. Quels systèmes de sécurité sont obligatoires? Là aussi, il y a des normes, mais là, il ne faut pas badiner avec la sécurité des piscines. Solaire, va-t-on vers une fin des aides? Point d'interrogation. On le disait en une, eh bien c'est Guillaume hein, qui plonge dans la Loire, notamment avec sa petite caméra. Eh bien, il explore la Loire à Aurec et tombe sur un silure. Alors ouais, c'est immense, hein, ces silures, c'est dans les cours d'eau, dans les étangs. Pas méchant, mais impressionnant, nous dit-il. Oui, c'est sûr. Bon, ben voilà une belle aventure finalement. Hein, Haute-Loire à Landos, eh bien là c'est assez exceptionnel je pense, puisqu'il y avait là, apparemment une fête foraine, là, et puis il y a une balle qui ricoche et termine sa course dans une habitation apparemment 2 km plus loin. Ah ouais, c'était tiré d'un stand de tir. À Beauzac, Laurent Vauquier, pris à partie pendant une commémoration, un homme a été interpellé. Dans la Loire, une voiture s'encastre dans une maison. Eh bien, grave bilan, hein, 2 morts et 2 blessés. Saint-Bosire, depuis 5 siècles, eh bien, le château de l'Espinasse continue de défier le temps, un très beau château bien conservé. On parle tourisme également avec quelle destination touristique cet été au départ de Lyon. On vous donne le top 5 des destinations à moins de 3 heures donc de Lyon. Le Puy-en-Velay, aide sociale à l'enfance, une union régionale pour mieux accompagner les jeunes placés. On fait le tour de vos villes et villages. À Issingeaux, l'équipe de Century 21 sur le marché. Ils seront sur le marché jeudi 23 juillet pour le jeu du Tour de France. Montfaucon-en-Velay, un week-end festif bien rempli avec le grand défilé des classes en 6. Monistrol-sur-Loire, les habitants se font tirer le portrait par les saltimbanques de la photo. Également pêche, canoë, atelier créatif, encore une semaine riche en découvertes.
Saint-Pal-de-Chalancon, Assemblée Générale de l'ASSP. Un gardien arrive pour l'équipe Fagnon. Saint-Pal-de-Mons, la vigilante foot mise sur l'expérience de Kamel Abdaoui pour former les jeunes licenciés. Du côté de Chadrac, le collectif adulte clôture eh bien, une année riche en activités. À Beaulieu, voyage gourmand à travers les siècles avec le MOF Alain Berne. Bonne sur Arzon, vous l'avez annoncé bien sûr, eh bien, une très belle réussite pour la fête d'été au plan d'eau d'Argentière.

Et puis, Julien, c'était bien sûr la réunion hippique du 14 juillet, le quartier régional qui a fait les affaires de la société hippique. Les pages sport, et oui, on pense déjà à la reprise du championnat, pour la SSE, pour sa préparation. Elle choisit la voie de la souffrance parce que ce sont souvent des équipes qui sont mieux préparées. Ben oui, ils ont perdu notamment contre le Servette de Genève. Bon, bref, en tout cas, ce n'est que la préparation. Ensuite, il y avait bien sûr la course de côte de Dunière. Eh bien, c'est Marc Pernaud qui conserve son titre. Fabien Bourgeon jette l'éponge. Est-ce que Marc Pernaud a essayé le circuit Paul Ricard? Alors, pétanque nationale, eh bien oui, dans la capitale des boules, Saint-Bonnet-le-Château. Deux finales renversantes et des têtes d'affiche dans tous les sens. La Coupe du monde de football, alors une mi-temps qui a duré presque une demi-heure hier pour la finale, puisqu'il y avait plein de vedettes, bien sûr. Il y avait Madonna, Shakira, Justin Bieber. Et bien finalement, c'est l'Espagne qui l'a emporté en toute fin de prolongation à la 116e minute. 1-0 pour l'Espagne, but de Ferran Torres en 2010. Hein, c'est ça, il me semble qu'ils avaient gagné également. Grâce à un but d'Iniesta, et bien là, le héros s'appelle Ferran Torres qui était rentré. Et ben, ils ont monopolisé la balle, hein, les Espagnols, ils ont joué leur jeu. Et puis à la fin, les Argentins étaient un petit peu fatigués. On n'a pratiquement pas vu Messi. Et puis, ils ont un petit peu de sang paraguayen, je pense, ces Argentins. Parce que de fautes, que de fautes. Alors, également un gros un coup de tonnerre dans le Tour de France. Vingegaard chute et abandonne. Il était deuxième, bien sûr, au général, juste derrière Pogacar. Le cauchemar de Vingegaard et puis Remco Evenepoel qui renoue avec le Tour et qui a suivi les meilleurs et qui est deuxième du classement général. Voilà. Eh bien, il s'en passe. C'est pas fini, le Tour de France. Une dernière semaine très dure. Et Paul Sexas a perdu son maillot blanc, mais enfin pour quelques secondes. C'est Del Toro qu'il a maintenant, ces deux jeunes, là, Del Toro et Sexas, vraiment, qui font impression. Alors, encore quelques infos à vous proposer. Alors, pour accompagner le Country Festival de Craponne, eh bien, la Allos Artistes vous présente une exposition du 23 au 26. 10 exposants, connus et moins connus, qui ont travaillé sur un vaste thème, musique, danse, grands espaces, voyage. C'est à la Grenette, entrée libre, de 10h30 à 18h. Le Festival de Country, on en reparlera, bien sûr, on écoutera les artistes qui vont venir. Et ça commence cette semaine, avec donc sur le site, les concerts, samedi. Et dimanche, la scène ouverte également est consacrée à la country music, parce que si vous aimez le rock and roll, la country de la fin des années 50, hein, je vous conseille d'aller voir Eddie Ray Cooper, Music Country. Il sera donc sur la scène ouverte vendredi à 19h sur le parvis de la médiathèque. En lien avec Cinéparc, la mairie de Saint-Georges, l'Agricole, vous propose jeudi 23 juillet deux séances de cinéma à la salle des fêtes. Il y aura à 18h pour la famille, un Toy Story 5, et puis à 20h30, la comédie avec Isabelle Huppert, Virginie Efira, Pierre Ninet, Histoire parallèle. Un spécial country au cinéma de Craponne, on y reviendra, on en reparlera, puisque des films américains vous seront proposés. Mercredi 22, 4 films vous seront proposés. Vous en avez de 18h à minuit. Alors n'hésitez pas à rentrer tout de suite dans l'ambiance country à Craponne.
Et puis dimanche après-midi, c'était la première à la guinguette de Pontempéra, une superbe ambiance avec un beau concert de Jogwa qui apparemment a découvert le site, comme beaucoup de personnes qui étaient venues d'assez loin et qui ne connaissaient pas ce site de la guinguette du cirque à Pontempéra. Eh bien, tout le monde a été enchanté et apparemment, m'a dit Jean-Pierre, il y a eu des danseurs qui n'ont pas arrêté. Ah ben oui, mais ça, on ne peut plus les arrêter. Hein. Ça, c'est... Donc, les après-midi musette, ça continue bien sûr jusqu'à la fin de l'été. Et le prochain, ce sera le dimanche 26 juillet avec, là aussi après Jogwa, hein, un grand du musette qui n'arrête pas de tourner d'ailleurs. Il n'a pas un week-end de libre, c'est Noël Michel. Entrée 10 euros et possibilité de restauration sur place également. Alors, on va terminer avec les courses et la météo. Eh bien voilà, il fait un peu moins chaud, hein. Du temps, enfin alternance aujourd'hui de nuages et de soleil. 26 degrés sur le plateau de Craponne, 28 degrés au Puy-en-Velay, 30 degrés à Brioude demain. Ce sera le même type de temps, un temps très ensoleillé demain avec des températures maximales comme aujourd'hui, comprises entre 26 et 30 degrés, avec un vent de nord-ouest, donc voilà, qui maintient quand même une relative fraîcheur par rapport à ce qu'on a connu en tout cas. Alors en ce lundi 20 juillet, nous allons à Vichy pour les courses dans la 8e, départ 18h30, 16 partants. 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L'As, le 2. Le 3, 5, 9, 11 et 16. Ben, ça respecte l'ordre là. 1, 2, 3, 5, 9, 11 et 16. Je vous souhaite un excellent moment. Bon début de semaine sur Radio Craponne. On fête les Marinas aujourd'hui.

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Bonjour à tous, nous sommes le lundi 20 juillet, nous fêtons les marinas. À la une de notre partenaire La Tribune, le Progrès à Landos, stand de tir, une balle parcourt 2 km et termine sa course dans une habitation. Nez à nez avec un silure de 2 mètres dans la Loire. Faits divers, ces lieux qui attirent le tourisme macabre. Et puis ensuite, on visite le château de l'Espinasse qui livre ses secrets. Et puis les feux de forêt, on en parle toujours. Sommes-nous parés pour une lutte rapide et efficace? Ben oui, c'est toujours d'actualité, même si les températures ont quelque peu chuté, en tout cas dans notre région. Les sapeurs-pompiers, face au risque généralisé de feux de forêt, le changement climatique met en évidence nos erreurs dans la gestion des forêts. Et puis sachez qu'il y a des normes également, et bien il y a des normes partout en France bien sûr, mais ça handicape les soldats du feu. Des normes, et bien sûr les camions de pompiers par exemple, voilà, il ne faut pas trop qu'ils polluent, mais enfin là je pense que c'est peut-être pas ça la priorité pour les camions de pompiers en tout cas. Bon bref, une double page là-dessus, après un incendie, comment les forêts reprennent vie également. Voilà, vous aurez un article. Et puis, dans le Tarn, hein, les ossements découverts sont bien ceux de Delphine Jubilard. Et pourquoi, nous dit pourquoi les lieux de drame attirent autant les curieux. Et oui, un tourisme macabre, enfin voilà, puisque bien sûr, beaucoup de gens sont venus voir le champ hein, où ont été découverts les ossements. Et c'est un petit peu pour toutes les affaires comme ça. Tourisme macabre. Alors, qu'avons-nous encore? Eh bien oui, on parle des piscines. Quels systèmes de sécurité sont obligatoires? Là aussi, il y a des normes, mais là, il ne faut pas badiner avec la sécurité des piscines. Solaire, va-t-on vers une fin des aides? Point d'interrogation. On le disait en une, eh bien c'est Guillaume hein, qui plonge dans la Loire, notamment avec sa petite caméra. Eh bien, il explore la Loire à Aurec et tombe sur un silure. Alors ouais, c'est immense, hein, ces silures, c'est dans les cours d'eau, dans les étangs. Pas méchant, mais impressionnant, nous dit-il. Oui, c'est sûr. Bon, ben voilà une belle aventure finalement. Haute-Loire à Landos, eh bien là c'est assez exceptionnel je pense, puisqu'il y avait apparemment une fête foraine là, et puis il y a une balle qui ricoche et termine sa course dans une habitation apparemment 2 km plus loin. Ah ouais, c'était tiré d'un stand de tir. À Beauzac, Laurent Vauquier, pris à partie pendant une commémoration, un homme a été interpellé. Dans la Loire, une voiture s'encastre dans une maison. Eh bien, grave bilan, hein, 2 morts et 2 blessés. Saint-Bosire, depuis 5 siècles, eh bien, le château de l'Espinasse continue de défier le temps, un très beau château bien conservé. On parle tourisme également, avec quelle destination touristique cet été au départ de Lyon. On vous donne le top 5 des destinations à moins de 3 heures donc de Lyon. Le Puy-en-Velay, aide sociale à l'enfance, une union régionale pour mieux accompagner les jeunes placés. On fait le tour de vos villes et villages. À Issingeaux, l'équipe de Century 21 sur le marché. Ils seront sur le marché jeudi 23 juillet pour le jeu du Tour de France. Montfaucon en Velay, un week-end festif bien rempli avec le grand défilé des classes en 6. Monistrol-sur-Loire, les habitants se font tirer le portrait par les saltimbanques de la photo. Également pêche, canoë, atelier créatif, encore une semaine riche en découvertes.
Saint-Pal-de-Chalancon, Assemblée Générale de l'ASSP. Un gardien arrive pour l'équipe Fagnon. Saint-Pal-de-Mons, la vigilante foot mise sur l'expérience de Kamel Abdaoui pour former les jeunes licenciés. Du côté de Chadrac, le collectif adulte clôture eh bien, une année riche en activités. À Beaulieu, voyage gourmand à travers les siècles avec le MOF Alain Berne. Bonne sur Arzon, vous l'avez annoncé bien sûr, eh bien, une très belle réussite pour la fête d'été au plan d'eau d'Argentière.

Et puis, Julien, j'ai bien, c'était bien sûr la réunion hippique du 14 juillet, le quartier régional qui a fait les affaires de la société hippique. Les pages sport, et oui, on pense déjà à la reprise du championnat, pour, en tout cas pour la SSE, pour sa préparation. Elle choisit la voie de la souffrance parce que ce sont souvent des équipes qui sont mieux préparées. Ben, ouais, ils ont perdu notamment contre le Servette de Genève. Bon, bref, en tout cas, ce n'est que la préparation. Ensuite, il y avait bien sûr la course de côte de Dunière. Et bien, c'est Marc Pernaud qui conserve son titre. Fabien Bourgeon jette l'éponge. Est-ce que Marc Pernaud a essayé le circuit Paul Ricard? Alors, pétanque nationale, eh bien oui, dans la capitale des boules, Saint-Bonnet-le-Château. Deux finales renversantes et des têtes d'affiche dans tous les sens. La Coupe du monde de football, alors une mi-temps qui a duré presque une demi-heure hier pour la finale, puisqu'il y avait plein de vedettes, bien sûr. Il y avait Madonna, Shakira, Justin Bieber, et bien finalement, c'est l'Espagne qui l'a emporté en toute fin de prolongation à la 116e minute. 1-0 pour l'Espagne, but de Ferran Torres en 2010. Hein, c'est ça, il me semble qu'ils avaient gagné également. Grâce à un but d'Iniesta, et bien là, le héros s'appelle Ferran Torres qui était rentré. Et ben, ils ont monopolisé la balle, hein, les Espagnols, ils ont joué leur jeu. Et puis à la fin, les Argentins étaient un petit peu fatigués, on n'a pratiquement pas vu Messi. Et puis, ils ont un petit peu de sang paraguayen, je pense, ces Argentins, parce que de fautes, que de fautes. Alors, eh ben oui, également un gros un coup de tonnerre dans le Tour de France. Vingegaard chute et abandonne. Il était deuxième, bien sûr, au général, juste derrière Pogacar. Le cauchemar de Vingegaard et puis Remco Evenepoel qui renoue avec le Tour et qui a suivi les meilleurs et qui est deuxième du classement général. Voilà. Eh ben, il s'en passe. C'est pas fini, le Tour de France. Une dernière semaine très dure. Et Paul Sexas a perdu son maillot blanc, mais enfin pour quelques secondes. C'est Del Toro qu'il a maintenant, ces deux jeunes là, Del Toro et Sexas, vraiment, qui font impression. Alors, encore quelques infos à vous proposer. Alors, pour accompagner le Country Festival de Craponne, eh bien, la Allos Artistes vous présente une exposition du 23 au 26. 10 exposants, connus et moins connus, qui ont travaillé sur un vaste thème, musique, danse, grands espaces, voyage. C'est à la Grenette, entrée libre, de 10h30 à 18h. Le Festival de Country, on en reparlera, bien sûr, on écoutera les artistes qui vont venir. Et ça commence cette semaine, avec donc sur le site, les concerts, samedi, et dimanche, la scène ouverte également est consacrée à la country music, parce que si vous aimez le rock and roll, la country de la fin des années 50, hein, je vous conseille d'aller voir Eddie Ray Cooper, Music Country. Il sera donc sur la scène ouverte vendredi à 19h sur le parvis de la médiathèque. En lien avec Cinéparc, la mairie de Saint-Georges l'Agricole vous propose jeudi 23 juillet deux séances de cinéma à la salle des fêtes. Il y aura à 18h pour la famille un Toy Story 5 et puis à 20h30 la comédie avec Isabelle Huppert, Virginie Efira, Pierre Ninet, Histoire parallèle. Un spécial country au cinéma de Craponne, on y reviendra, on en reparlera puisque des films américains vous seront proposés. Mercredi 22, 4 films vous seront proposés. Vous en avez de 18h à minuit. Alors n'hésitez pas à rentrer tout de suite dans l'ambiance country à Craponne.
Et puis dimanche après-midi, c'était la première à la guinguette de Pontempéra, une superbe ambiance avec un beau concert de Jogwa qui apparemment a découvert le site, comme beaucoup de personnes qui étaient venues d'assez loin et qui ne connaissaient pas ce site de la guinguette du cirque Pontempéra. Eh bien, tout le monde a été enchanté et apparemment, m'a dit Jean-Pierre, il y a eu des danseurs qui n'ont pas arrêté. Ah ben oui, mais ça, on ne peut plus les arrêter. Hein. Ça, c'est... Donc, les après-midi musette, ça continue bien sûr jusqu'à la fin de l'été. Et le prochain, ce sera le dimanche 26 juillet avec, là aussi après Jogwa, hein, un grand du musette qui n'arrête pas de tourner d'ailleurs. Il n'a pas un week-end de libre, c'est Noël Michel. Entrée 10 euros et possibilité de restauration sur place également. Alors, on va terminer avec les courses et la météo. Eh bien voilà, il fait un peu moins chaud, hein. Du temps, enfin alternance aujourd'hui de nuages et de soleil. 26 degrés sur le plateau de Craponne, 28 degrés au Puy-en-Velay, 30 degrés à Brioude demain. Ce sera le même type de temps, un temps très ensoleillé demain avec des températures maximales comme aujourd'hui, comprises entre 26 et 30 degrés, avec un vent de nord-ouest, donc voilà, qui maintient quand même une relative fraîcheur par rapport à ce qu'on a connu en tout cas. Alors, en ce lundi 20 juillet, nous allons à Vichy pour les courses dans la 8e, départ 18h30, 16 partants. Radio Craponne et Alain Massoni, eh bien, vous incitent à jouer. L'As, le 2. Le 3, 5, 9, 11 et 16. Ça respecte l'ordre là. 1, 2, 3, 5, 9, 11 et 16. Je vous souhaite un excellent moment. Bon début de semaine sur Radio Craponne. On fête les Marinas aujourd'hui. Eh bien, il est 10h46 sur Radio Craponne. Sainte Marina qui vécut au 8e siècle dans le Liban actuel. Et qu'on appelle dans la tradition catholique Marina la déguisée, puisqu'elle aurait intégré un monastère où il n'y avait que des moines apparemment, dont son père, et qu'il aurait déguisé en garçon, voilà, pour qu'elle vive dans ce monastère. Voilà, on salue les Marina, un prénom ensoleillé, un prénom qui fait penser à la mer, bien évidemment. Alors, ce matin, on a écouté ce fameux titre Marina par les Gypsy Kings. Or, c'est une ancienne chanson, hein, puisqu'elle avait déjà été chantée à la fin des années 50 par Dalida. Eh bien, on va écouter cette version.

0: Et oui, les débuts de Dalida, elle était encore brune pour chanter. Il y avait eu Bambino, mais juste avant, je pense un petit peu avant, il y avait eu Marina notamment. Voilà. C'était Dalida. Et bien tout de suite, l'horoscope du jour sur Radio Craponne.
1: Bonjour à tous, nous fêtons Marina aujourd'hui. Alors, la configuration des planètes va-t-elle nous être bénéfique ?
2: Oui, Bélier, cela va vous stimuler. Vous allez profiter de la vie en prenant un peu de bon temps.
1: Taureau, vous allez devoir améliorer vos échanges, penser aux autres plutôt qu'à votre propre bien-être.
2: Gémeaux, vous gérez votre quotidien en faisant des concessions. Pas facile, mais vous y arriverez.
1: Cancer rayonnant, chaleureux, vous allez créer autour de vous une formidable gaieté et de l'optimisme.
2: Les lions, montrez-vous plus sociable envers ceux qui vous aiment.
1: Vierge, pas facile de dialoguer avec vous, vous aurez des idées bien arrêtées et vous n'en demanderez pas.
2: Les balances, aujourd'hui les gros soucis professionnels, les changements imprévus vous seront épargnés.
1: Scorpion, l'entrée de la lune en taureau adoucit votre monde affectif, mettant en lumière l'amour et l'amitié.
2: Sagittaire, cultivez les relations aérées comme les amitiés amoureuses.
1: Capricorne, avec cet aspect de Pluton, vous devriez bénéficier d'une résistance physique sans faille. Voilà qui vous aidera à relever les défis qui vous attendent dans certains secteurs de votre vie.
2: Verseau, votre vie sentimentale sera intense. Profitez-en.
1: Enfin, Poisson, ne dédaignez pas les soutiens. Allez au-devant des autres, vous en tirerez des bénéfices. À demain. Demain, vous penserez bien à fêter Victor.
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0: banlieue.
1: Eh oui, voilà, la parisienne, faites attention quand même, ne faites pas comme elle. Ne traversez pas au feu vert, surtout à Paris et partout d'ailleurs. Mais bon, voilà, c'est Gims, bien sûr, avec sa parisienne. Voilà, bon, on va rester dans la gaieté pour aller jusqu'à 11h. Je vous souhaite un excellent moment. C'est Jacques avec vous jusqu'à midi, dans quelques instants. Eh bien, ce sera Craponne Info.

0: Et oui, avec Louisa, c'est évident, c'est la Vida Loca. Il est 11h sur Radio Craponne. Et tout de suite, Craponne Info. Et tout de suite, Craponne Info sur Radio Craponne. Serge, bonjour.
1: Bonjour.
0: Alors, Mélodie sur Arzon, c'est terminé, mais on enchaîne avec la musique country, le festival. Alors, on va en parler ce matin.
1: Oui, tout à fait. C'est une semaine qui est basée sous le signe de la country. Hein. Mmh. Et vous avez bien vu que toute la ville est décorée country.
0: Eh oui.
1: C'est très joli d'ailleurs. Et bien sûr, on peut remercier aussi tous les bénévoles qui ont participé à ce travail. Il ne faut pas hésiter à les encourager parce que ça fait toujours du bien en tant que bénévole de se faire encourager plutôt que de se faire engueuler.
0: Et puis, ils sont indispensables.
1: Et voilà, sans eux, on ne fait rien. Ouais. Et s'il n'y a rien, il n'y a rien. Quoi. C'est tout simple. Alors, comme je disais, les festivités, ça commence mercredi 22 par plusieurs diffusions de films à la Grenette. Ouais. Donc, ça commence l'après-midi, je crois
0: 17h.
1: À 18h. 18h.
0: Jusqu'à minuit, il y a 4 films.
1: Jusqu'à minuit, de Dieu. C'est bien.
0: C'est la nuit de la country.
1: Nuit de la country, ouais. Le jeudi 23, on a le traditionnel repas à Place du Fort avec le groupe Burnout qui va jouer de 19h à 21h. Mmh. Alors venez participer, le repas est toujours sympa et l'ambiance très bonne d'ailleurs.
0: Et toujours c'est plein, c'est plein à craquer.
1: Oui, faut réserver d'avance parce que sinon...
0: Pour le repas, ouais.
1: Sinon c'est un peu cuit. Le vendredi 24, ça va de plus en plus fort. Il y a plusieurs concerts dans toute la ville.
0: Oui.
1: Il y a un concert à la médiathèque à 19h, c'est Eddie Ray Cooper. Mmh. Le bal country avec Arnaud Marafa au Faubourg Constant à 19h30.
0: D'accord.
1: Et pour ceux qui ont une petite faim, en fin de soirée ou en début de soirée, comme on veut, il y a la soirée grillade au saloon du festival à 19h30.
0: Parfait.
1: C'est bien, manger des grillades, c'est bon.
0: Ça, c'est bon, ça va être... Puis je pense qu'il devrait faire beau. Hein.
1: Oui. Oui, ils annoncent pas mauvais, donc c'est
0: bon,
1: bien.
0: Bon, voilà, allez.
1: Croisons les doigts.
0: Voilà.
1: Le samedi 25, on y va un peu plus fort aussi. Il y a le traditionnel marché, mais également plusieurs concerts en ville. Alors là, il y en a pas mal. Il y a 11h, place Marchédiale.
0: Ouais.
1: Ah, je ne donne pas les noms, ça serait un peu la surprise.
0: Non, mais voilà, on va dire tout, où ça va se passer. Sur
1: voilà, 11h, place Marchédial, 12h30 devant le Grand Gousier, 13h, Faubourg Constant, 13h30, Croix de Mission, et 14h30 devant le Jardin des Délices, tout là-haut.
0: D'accord.
1: Sans oublier que cette année, il y a une nouveauté, ça se passe, il y a une activité à la place Ronde, où il y a la restauration rapide,
0: d'accord,
1: à 12h. À 14h30, de 14h30 à 16h30 dans le Faubourg Constant, il y a une activité. Et sans oublier le défilé qui commence à 15h30, défilé de camions, voitures, motos, avec un départ normalement de la gare jusqu'au Faubourg Constant.
0: D'accord.
1: Voilà, donc c'est très bien. Venez acclamer tous ces gens-là et profiter un peu de tout le monde. Il y a aussi les commerçants locaux à qui on peut rendre visite.
0: Et qui décore les vitrines.
1: Et qui décore les vitrines.
0: Enfin, c'est l'ambiance country. Hein,
1: voilà. Il y aura de la musique partout. Et bien sûr, le soir, il ne faut pas oublier le soir, des grands concerts le soir, dès 18h30 au Parc des Étoiles. Donc là, il faut prendre des billets aux endroits habituels. Une petite nouveauté aussi, le 25 et 26 juillet, il y a une visite, vous pouvez visiter l'exposition des Appalaches à Nashville au Parc des Étoiles. Et cette exposition sera aussi disponible à la médiathèque jusqu'au 5 août.
0: D'accord.
1: Donc pour ceux qui n'ont pas vu sur le Parc des Étoiles, peuvent se rapatrier vers la médiathèque.
0: À la médiathèque.
1: Voilà. Donc après une nuit musicale et mouvementée et guinchée toute la nuit, on poursuit les festivités le dimanche.
0: Oui.
1: Donc pareil, beaucoup de concerts. Donc à 10h, Faubourg Constant, 10h30, Croix de Mission, 11h30 devant le Grand Gousier, 12h à la Place Ronde, où il y aura toujours bien sûr les repas, 12h30 au Jardin des Délices, tout là-haut, et on a Ball Line qui fait de la danse de 11h à 13h30, avec Arnaud Marafa, toujours au Faubourg Constant. Et voilà, elles placeront, il y a un repas le dimanche, c'est lasagne.
0: Ah oui, ça c'est nouveau alors,
1: c'est nouveau.
0: C'est place ronde. Ouais.
1: Voilà, c'est place ronde.
0: Bon.
1: Donc voilà, il y a des activités aussi sur place. Et il y aura bien sûr aussi le traditionnel défilé moto, camion, voiture, comme le samedi, on aura le même le dimanche.
0: D'accord, eh bien dis donc.
1: Ben oui, c'est, ça s'active, une belle semaine.
0: Il y en a qui vont être fatigués le lundi matin, je pense.
1: Je pense que oui, lundi matin, il y aura... ils vont dormir un peu. Et sans oublier, bien sûr, les concerts là, au Parc des Étoiles, ça commence à 15h30 le dimanche.
0: Voilà. Parfait.
1: Voilà. Alors après les petites infos, bien sûr, comme il y a beaucoup de monde dans les rues, il y a beaucoup de choses à droite, à gauche, vous devinez bien que la circulation sera perturbée, qu'il y aura bien sûr des panneaux qui seront mis en place, des emplacements prévus.
0: Qu'il faut respecter.
1: Et ben, ça serait sympa, ça serait sympa pour tout le monde, aussi bien pour ceux qui les ont posés, pour ceux qui organisent, que pour ceux qui viennent participer. Ça serait sympa qu'ils respectent un peu les indications et se mettre à des emplacements où c'est prévu.
0: D'accord.
1: Alors j'en profite un petit peu, un petit coup de gueule, ça ne concerne pas que le country, pendant la période du country. J'ai remarqué aussi qu'il y a un petit relâchement dans le stationnement en ville. Les gens commencent à stationner un peu n'importe comment.
0: Tiens, c'est bizarre.
1: Et c'est bizarre, oui, c'est un peu bizarre. Donc je rappelle un petit peu aux gens qui veulent bien écouter. Que le stationnement sur le trottoir, c'est interdit. Le stationnement sur le passage piéton, bien sûr, c'est interdit aussi. Mmh. Et alors là, surtout, la cerise sur le gâteau, il y a beaucoup de gens qui se stationnent sur les places PMR, alors qu'ils ne sont pas du tout à mobilité réduite, ces gens-là. Ils courent comme des lapins, mais ils se stationnent sur des belles places qui sont plus larges que les autres, pour profiter un petit peu. Donc, à ces gens-là, laisser ces places qui sont disponibles pour les gens, justement, à mobilité réduite, et uniquement pour eux.
0: D'accord.
1: Il y a suffisamment d'emplacements de parking. Je crois en plus que la municipalité met des champs en disposition.
0: Ah oui,
1: route d'Ambert, je crois, et puis rue Émile Chevalier.
0: Oui, il y a derrière le supermarché.
1: Bien sûr, voilà. Je pense que c'est suffisamment vaste pour se stationner. Mmh. Bien sûr, ça nécessite de faire un peu de marche à pied pour aller au marché et ainsi de suite.
0: Oui, mais enfin.
1: Mais bon, la marche, ça fait du bien à tout le monde.
0: Voilà.
1: Parce que, bien sûr, tout le monde sait qu'on ne peut pas faire son marché avec sa voiture.
0: Ah ben non, on risque pas.
1: On risque pas de
0: le samedi matin, ça serait
1: voilà.
0: Dur.
1: Donc voilà, essayez de respecter un peu pour vous et puis pour les autres.
0: Bon.
1: Parce qu'on ne sait jamais.
0: Qu'il y aura peut-être un shérif là, qui va passer durant le country.
1: On ne sait jamais.
0: On ne sait jamais, attention.
1: Peut-être que le shérif sera un peu moins conciliant que les autres années.
0: Oui, voilà, c'est ça. Bon, sinon, ambiance country, donc Serge, on va prendre le chapeau, n'est-ce pas?
1: Eh bien, je vais mettre un chapeau.
0: Je pense que tu vas apprendre, t'as appris à danser, je crois.
1: Ben, je suis pas très bon en danse, mais je ferai un effort.
0: Bon, parfait. Eh bien, merci.
1: Voilà, après, il y a peut-être juste un peu l'agenda.
0: Un peu d'agenda.
1: Oui, l'agenda, il n'y a pas grand-chose. Comme j'ai dit, le 22, c'est les séances cinéma à la Grenette. Bon, là, je vous l'ai dit tout à l'heure. Du 22 au 26, c'est le country. Encore une fois, c'est ce que j'ai dit. Et jusqu'au 26, vous avez aussi de l'exposition à la Grenette. Voilà, c'est beaucoup une redite, mais bon, c'était pour, préciser aux gens, voilà, toutes ces choses-là. Ben bon festival à tous.
0: Merci, et puis à plus tard, à la semaine prochaine.
1: À bientôt, au revoir.

Eh oui, Marine avec son cœur maladroit. Il est 10h10 sur Radio Craponne. Et bien, dans quelques instants, je vous ferai gagner des entrées gratuites pour le festival. Justement, on en a parlé avec Serge de Craponne, bien sûr, Country Music, samedi et dimanche prochain, avec une petite question. Donc, restez bien branchés, ce sera avant 11h30, avant le retour des infos.

0: Voilà, on a reconnu Oshi sur Radio Craponne tout de suite. Eh bien, on marque une pause.
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2: À Saint-Pal-de-Chalancon, une visite apéro le 21 juillet dans le cadre des découvertes de l'été de l'Office de tourisme intercommunal des Marches de Velay-Roche-Baron et avec l'association Les Amis de Saint-Pal qui propose ce mardi 21 juillet à 10h30, une visite du bourg historique de Saint-Pal-de-Chalancon, petite cité de caractère, suivie d'une dégustation de produits locaux. Cette visite dure 45 minutes avec Olivier Bragonneau. Elle est gratuite, elle est ouverte à tout public. Plus de renseignements et inscriptions obligatoires au 04 71 66 19 53.
1: On l'a bien.

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0: Eh oui, venu des USA, Sam Morrow, que vous pourrez retrouver au festival de Craponne.
1: Est-ce qu'on t'en
0: de Craponne-sur-Arzon, voilà, bah ce sera le samedi, lui, qu'il sera sur la grande scène du Parc des Étoiles, Sam Morrow, avec son, son blues, son honky-tonk venu des États-Unis. Alors, j'ai à vous offrir tout de suite une place pour le Festival Country de Craponne. Vous aurez le choix entre, le samedi ou le dimanche. 04 71 03 30 00. Je vous demande le nom de cet acteur récemment disparu qui avait tourné dans les films de Bruce Lee et qui avait interprété à la télévision le célèbre Walker Texas Ranger. Eh oui, bien sûr. Alors, qui est cet interprète? Quel acteur interprété dans les séries Walker Texas Rangers? Il a beaucoup fait de films également avec Bruce Lee. Voilà, c'est la bagarre. Et puis, il représentait un petit peu l'américain. Je vous demande son nom sur le 04 71 03 30 00. Cet acteur qui nous a quittés dernièrement.

0: Voilà, c'était Gaëtan Roussel, dis-moi encore que tu m'aimes. Eh bien, c'est gagné au standard. Donc, n'appelez plus, on a une gagnante. Je vous dirai la réponse juste après la page de pub.
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2: Voilà, et ben c'est gagné pour la place du Festival Country. Alors que je reprenne ma fiche, bravo à Florence. Florence qui a gagné donc et qui a trouvé la réponse. Eh bien oui, je crois que ça passait les dimanches, hein, mais c'est passé pendant des années le dimanche sur TF1. Le dimanche, là, sur le coup des midi, là, des 13h30, 14h, je vous demandais quel acteur, célèbre acteur, décédé récemment d'ailleurs, a interprété à la télévision Walker, Texas Ranger. Puis il avait fait des films aussi avec Bruce Lee, voilà, où il y avait des bagarres. Ah bah, c'était Chuck Norris, bien sûr, avec son habit impeccable. Ça ne le décoiffait pas, mais il avait un chapeau, sa ceinture, son ceinturon, ses bottes, voilà. Voilà, c'était Chuck Norris, bravo à Florence. Ben, on rejouera demain matin sur Radio Craponne. Pour l'instant, il est 11h30 et donc tout de suite, voici les infos.

Bonjour à tous, nous sommes le lundi 20 juillet, nous fêtons les marinas. À la une de notre partenaire La Tribune, le Progrès à Landos, stand de tir, une balle parcourt 2 km et termine sa course dans une habitation. Nez à nez avec un silure de 2 mètres dans la Loire. Faits divers, ces lieux qui attirent le tourisme macabre. Et puis ensuite, on visite le château de l'Espinasse qui livre ses secrets. Et puis les feux de forêt, on en parle toujours. Sommes-nous parés pour une lutte rapide et efficace? Ben oui, c'est toujours d'actualité, même si les températures ont quelque peu chuté, en tout cas dans notre région. Les sapeurs-pompiers, face au risque généralisé de feux de forêt, le changement climatique met en évidence nos erreurs dans la gestion des forêts. Et puis sachez qu'il y a des normes également, et bien il y a des normes partout en France bien sûr, mais ça handicape les soldats du feu. Des normes, et bien sûr les camions de pompiers par exemple, voilà, il ne faut pas trop qu'ils polluent, mais enfin là je pense que c'est peut-être pas ça la priorité pour les camions de pompiers en tout cas. Bon bref, une double page là-dessus, après un incendie, comment les forêts reprennent vie également. Voilà, vous aurez un article. Et puis, dans le Tarn, hein, les ossements découverts sont bien ceux de Delphine Jubilard. Et pourquoi, nous dit pourquoi les lieux de drame attirent autant les curieux. Et oui, un tourisme macabre, enfin voilà, puisque bien sûr, beaucoup de gens sont venus voir le champ hein, où ont été découverts les ossements. Et c'est un petit peu pour toutes les affaires comme ça. Tourisme macabre. Alors, qu'avons-nous encore? Eh bien oui, on parle des piscines. Quels systèmes de sécurité sont obligatoires? Là aussi, il y a des normes, mais là, il ne faut pas badiner avec la sécurité des piscines. Solaire, va-t-on vers une fin des aides? Point d'interrogation. On le disait en une, eh bien c'est Guillaume hein, qui plonge dans la Loire, notamment avec sa petite caméra. Eh bien, il explore la Loire à Aurec et tombe sur un silure. Alors ouais, c'est immense, hein, ces silures, c'est dans les cours d'eau, dans les étangs. Pas méchant, mais impressionnant, nous dit-il. Oui, c'est sûr. Bon, ben voilà une belle aventure finalement. Hein, Haute-Loire à Landos, eh bien là c'est assez exceptionnel je pense, puisqu'il y avait là, apparemment une fête foraine là, et puis il y a une balle qui ricoche et termine sa course dans une habitation apparemment 2 km plus loin. Ah ouais, c'était tiré d'un stand de tir. À Beauzac, Laurent Vauquier, pris à partie pendant une commémoration, un homme a été interpellé. Dans la Loire, une voiture s'encastre dans une maison. Eh bien, grave bilan, hein, 2 morts et 2 blessés. Saint-Bosire, depuis 5 siècles, eh bien, le château de l'Espinasse continue de défier le temps. Un très beau château bien conservé. On parle tourisme également. Avec quelle destination touristique cet été au départ de Lyon? On vous donne le top 5 des destinations à moins de 3 heures donc de Lyon. Le Puy-en-Velay, aide sociale à l'enfance, une union régionale pour mieux accompagner les jeunes placés. On fait le tour de vos villes et villages. À Issingeau, l'équipe de Century 21 sur le marché. Ils seront sur le marché jeudi 23 juillet pour le jeu du Tour de France. Montfaucon en Velay, un week-end festif bien rempli avec le grand défilé des classes en 6. Monistrol-sur-Loire, les habitants se font tirer le portrait par les saltimbanques de la photo. Également pêche, canoë, atelier créatif, encore une semaine riche en découvertes.
Saint-Pal-de-Chalancon, Assemblée Générale de l'ASSP, un gardien arrive pour l'équipe Fagnon. Saint-Pal-de-Mons, la vigilante foot mise sur l'expérience de Kamel Abdaoui pour former les jeunes licenciés. Du côté de Chadrac, le collectif adulte clôture eh bien, une année riche en activités. À Beaulieu, voyage gourmand à travers les siècles avec le MOF Alain Berne. Bonne sur Arzon, vous l'avez annoncé bien sûr, eh bien, une très belle réussite pour la fête d'été au plan d'eau d'Argentière.

Et puis, à Julien, j'ai bien, c'était bien sûr la réunion hippique du 14 juillet, le quartier régional qui a fait les affaires de la société hippique. Les pages sport, et oui, on pense déjà à la reprise du championnat, pour en tout cas pour la SSE, pour sa préparation. Elle choisit la voie de la souffrance parce que ce sont souvent des équipes qui sont mieux préparées. Ben oui, ils ont perdu notamment contre le Servette de Genève. Bon, bref, en tout cas, ce n'est que la préparation. Ensuite, il y avait bien sûr la course de côte de Dunière. Et bien, c'est Marc Pernaud qui conserve son titre. Fabien Bourgeon jette l'éponge. Est-ce que Marc Pernaud a essayé le circuit Paul Ricard? Alors, pétanque nationale. Eh bien oui, dans la capitale des boules, Saint-Bonnet-le-Château. Deux finales renversantes et des têtes d'affiche dans tous les sens. La Coupe du monde de football, alors une mi-temps qui a duré presque une demi-heure hier pour la finale, puisqu'il y avait plein de vedettes, bien sûr. Il y avait Madonna, Shakira, Justin Bieber. Et bien finalement, c'est l'Espagne qui l'a emporté en toute fin de prolongation à la 116e minute. 1-0 pour l'Espagne, but de Ferran Torres en 2010. Hein, c'est ça, il me semble qu'ils avaient gagné également. Grâce à un but d'Iniesta, et bien là, le héros s'appelle Ferran Torres qui était rentré. Et ben, ils ont monopolisé la balle, hein, les Espagnols, ils ont joué leur jeu. Et puis à la fin, les Argentins étaient un petit peu fatigués. On n'a pratiquement pas vu Messi. Et puis, ils ont un petit peu de sang paraguayen, je pense, ces Argentins. Parce que de fautes, que de fautes. Alors, eh ben oui, également un gros un coup de tonnerre dans le Tour de France. Vingegaard chute et abandonne. Il était deuxième, bien sûr, au général, juste derrière Pogacar. Le cauchemar de Vingegaard et puis Remco Evenepoel qui renoue avec le Tour et qui a suivi les meilleurs et qui est deuxième du classement général. Voilà. Eh ben, il s'en passe. C'est pas fini le Tour de France. Une dernière semaine très dure. Et Paul Sexas a perdu son maillot blanc, mais enfin pour quelques secondes. C'est Del Toro qu'il a maintenant, ces deux jeunes, là, Del Toro et Sexas, vraiment, qui font impression. Alors, encore quelques infos à vous proposer. Alors, pour accompagner le Country Festival de Craponne, eh bien, la Halle aux Artistes vous présente une exposition du 23 au 26. 10 exposants, connus et moins connus, qui ont travaillé sur un vaste thème, musique, danse, grands espaces, voyage. C'est à la Grenette, entrée libre, de 10h30 à 18h. Le Festival de Country, on en reparlera, bien sûr, on écoutera les artistes qui vont venir. Et ça commence cette semaine, avec donc sur le site, les concerts, samedi et dimanche. La scène ouverte également est consacrée à la country music, parce que si vous aimez le rock and roll, la country de la fin des années 50, hein, je vous conseille d'aller voir Eddie Ray Cooper, Music Country. Il sera donc sur la scène ouverte vendredi à 19h sur le parvis de la médiathèque. En lien avec Cinéparc, la mairie de Saint-Georges l'Agricole vous propose jeudi 23 juillet deux séances de cinéma à la salle des fêtes. Il y aura à 18h pour la famille un Toy Story 5 et puis à 20h30 la comédie avec Isabelle Huppert, Virginie Efira, Pierre Ninet, Histoire parallèle. Un spécial country au cinéma de Craponne, on y reviendra, on en reparlera puisque des films américains vous seront proposés. Mercredi 22, 4 films vous seront proposés. Vous en avez de 18h à minuit. Alors n'hésitez pas à rentrer tout de suite dans l'ambiance country à Craponne.
Et puis dimanche après-midi, c'était la première à la guinguette de Pontempéra, une superbe ambiance avec un beau concert de Jogois qui apparemment a découvert le site, comme beaucoup de personnes qui étaient venues d'assez loin et qui ne connaissaient pas ce site de la guinguette du cirque à Pontempéra. Eh bien, tout le monde a été enchanté et apparemment, m'a dit Jean-Pierre, il y a eu des danseurs qui n'ont pas arrêté. Ah ben oui, mais ça, on ne peut plus les arrêter. Hein. Ça, c'est... Donc, les après-midi musette, ça continue bien sûr jusqu'à la fin de l'été. Et le prochain, ce sera le dimanche 26 juillet avec, là aussi après Jogois, hein, un grand du musette qui n'arrête pas de tourner d'ailleurs. Il n'a pas un week-end de libre, c'est Noël Michel. Entrée 10 euros et possibilité de restauration sur place également. Alors, on va terminer avec les courses et la météo. Eh bien voilà, il fait un peu moins chaud, hein. Du temps, enfin alternance aujourd'hui de nuages et de soleil. 26 degrés sur le plateau de Craponne, 28 degrés au Puy-en-Velay, 30 degrés à Brioude demain. Ce sera le même type de temps, un temps très ensoleillé demain avec des températures maximales comme aujourd'hui, comprises entre 26 et 30 degrés, avec un vent de nord-ouest, donc voilà, qui maintient quand même une relative fraîcheur par rapport à ce qu'on a connu en tout cas. Alors en ce lundi 20 juillet, nous allons à Vichy pour les courses dans la 8e départ, 18h30, 16 partants. Radio Craponne et Alain Massoni, eh bien, vous incite à jouer. L'As, le 2. Le 3, 5, 9, 11 et 16. Ça respecte l'ordre là. 1, 2, 3, 5, 9, 11 et 16. Je vous souhaite un excellent moment. Bon début de semaine sur Radio Craponne. On fête les marinas aujourd'hui. 1, 2, 1, 2, 3.

0: et puis la voix de Mick Jagger qui a assisté hier. D'ailleurs, il a assisté à plusieurs matchs, mais il était aux USA donc pour la finale de la Coupe du Monde. Mick Jagger, eh oui, qui a soutenu aussi l'Angleterre, mais l'Angleterre qui s'est arrêtée comme la France en demi-finale. On marque une dernière pause dans cette émission.
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0: Voilà, au Festival de Montreux, cette année, hein, ben c'était Charlotte Cardin, bien sûr, chanteuse, auteur, compositeur, mannequin. Et puis alors, ce qu'on remarque chez tous ces chanteuses, ou chanteurs d'ailleurs, ben quand ils parlent, ils ont vraiment l'accent québécois, canadien, et quand ils chantent, pas du tout. Voilà, c'est comme ça. Parce qu'elle a vraiment, si vous l'avez écouté parler, c'est bien une de nos cousines de là-bas. On va terminer, on va se quitter. Je vous souhaite bon après-midi bon appétit. Et puis entamez bien cette nouvelle semaine spéciale country music, bien sûr, du côté de Craponne, mais il y a plein de festivals partout en Haute-Loire. Bien évidemment, on se quitte avec une petite page de pub. Et bien, moi, je vous dis à demain.
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Cette semaine, nous célébrons Noël et bien sûr, l'occasion était trop belle pour évoquer ce phénomène qui est devenu un genre musical à part entière, les Christmas Songs. Un genre musical qui méritait bien qu'on lui consacre une émission complète cette année où nous célébrons un anniversaire. C'est en effet le 25 décembre 1941, il y a tout juste 80 ans, que Bing Crosby entonnait cette chanson White Christmas que nous venons d'écouter sur NBC, la télévision nationale américaine. Ce faisant, il était certainement loin de se douter qu'il allait lancer un véritable phénomène musical qui, 80 ans plus tard, continue de se développer et touche de plus en plus de pays. Un phénomène qui doit autant au génie de quelques artistes qu'aux visées mercantiles des maisons de disques, des radios et des magasins qui abreuvent dès décembre venu les oreilles de leurs clients de ritournelles à base de clochettes, d'histoires de Père Noël, de traîneaux tirés par des cerfs ou de paysages enneigés. Et pourtant, ce 25 décembre 1941, il n'est pas question de tout ça. 15 jours auparavant, l'Amérique a connu à Pearl Harbor la plus terrible attaque militaire de son histoire, ce qui a précipité le pays dans le drame de la Deuxième Guerre mondiale. C'est donc une nation traumatisée et angoissée qui suit cette veillée de Noël et qui reçoit la chanson du crooner, pleine de douceur et de nostalgie, comme un baume apaisant sur une plaie encore à vif. Le succès sera immédiat et la chanson deviendra un message de réconfort pour les boys partis au front. Et pourtant, cette chanson n'est pas une nouveauté. Elle a été créée quelques mois auparavant pour une comédie musicale par Irvin Berlin, le prolifique compositeur de Broadway, qui, entre parenthèses, n'a jamais célébré Noël puisqu'il est de confession juive et que par ailleurs, il a eu la douleur de perdre son jeune fils d'une maladie un 25 décembre. C'est d'ailleurs certainement la douleur de l'absence suggérée dans le texte « Je rêve d'un Noël blanc comme ceux que nous célébrions autrefois » qui va toucher les familles dont les fils sont partis se battre outre-mer.

Le succès de Bing Crosby va donner des idées à ses collègues et à l'industrie du disque, qui va trouver dans cette mode des chansons de Noël une manière de rentabiliser quelques titres un peu anciens. Car en effet, le catalogue des éditeurs musicaux regorge de ces chansons passées un peu inaperçues, écrites pour des films ou des musicals de Broadway, qui évoquent de près ou de loin la période de Noël. Sans parler des chants traditionnels, libres de droits d'auteur donc, plus ou moins religieux, qu'on reprend en chœur autour du piano familial à l'occasion des fêtes. Tout le monde va s'y mettre, et notamment Frank Sinatra qui se positionne comme l'héritier et le concurrent direct de Bing Crosby et qui vient de nous chanter « Santa Claus is coming to town ». Cette chanson va devenir un autre classique du genre et il est à la base une chanson destinée aux enfants qui détaille les préparatifs du Père Noël en vue de sa soirée de livraison annuelle. Sinatra va la chanter accompagné par un big band de jazz typique de l'époque et il va devenir un spécialiste du genre en enregistrant pas moins de 3 albums et 5 compilations de chants de Noël dans les années 40 et 50. Dernier titre qui évoque son âge d'or des chansons de Noël des années 40 et de l'après-guerre, c'est Nat King Cole qui chante en 1946 dans son style inimitable plein de classe et de douceur « Merry Christmas ». Une magnifique chanson qui décrit de manière très cinématographique l'ambiance magique qui peut régner un soir de Noël avec marron qui grille dans la cheminée, fenêtres recouvertes de givre et enfants qui guettent l'arrivée d'un traîneau volant dans le ciel. Ce sera d'ailleurs le premier classique de Noël créé par un artiste afro-américain.

Une fois le trauma de la guerre remplacé par l'optimisme de l'après-guerre, on aurait pu croire que ce genre de chanson de Noël allait vite s'épuiser et passer de mode. D'autant qu'au mi-temps des années 50, une nouvelle vague d'artistes va donner un grand coup de pied dans la fourmilière du business musical américain. Avec l'émergence d'une génération adolescente qui va plébisciter le rock ou le rhythm and blues, on ne donne pas cher de ces chansons à la papa qui sentent bon la guimauve et les crooners ringards remisés aux oubliettes. Et pourtant il n'en sera rien, puisque le King Elvis lui-même va s'adonner au plaisir coupable de l'album de Noël. Dès 1957, son Elvis Christmas Album va donner un coup de jeune au genre et montrer qu'il peut tout à fait être adopté par les baby-boomers en herbe. Dans ce disque, Presley chante un mix de classiques d'avant-guerre, de chants traditionnels qui lui rappellent certainement qu'il a poussé ses premières notes à l'église de sa paroisse, mais également des titres aux sonorités plus modernes comme Blue Christmas, entre blues et rock mid-tempo. Le succès sera encore là fulgurant et l'album d'Elvis reste à ce jour, avec 20 millions d'exemplaires, l'album de Noël le plus vendu de tous les temps.

Si l'album de Noël 57 d'Elvis est la meilleure vente de l'histoire, le plus influent est certainement celui sorti 6 ans plus tard par Phil Spector, pour le Noël 63 donc. À 23 ans, le producteur de génie va totalement révolutionner le son des albums de Noël pour les faire rentrer dans l'ère de la pop-musique. Il va appliquer les recettes de son mur du son avec des orchestrations foisonnantes et pleines de réverbérations, intégrant carillons, clochettes, piano tonitruant, nappes de cordes et de cuivres, duquel émergent les voix des chanteurs et chanteuses de son écurie. Dans la chanson que nous venons d'écouter, tout simplement intitulée Christmas, c'est la voix surpuissante de Darlene Love qui s'y colle, et le résultat est saisissant. Cette chanson sera d'ailleurs élue meilleure chanson de Noël de tous les temps par le magazine Rolling Stone. Pourtant, paradoxalement, à sa sortie, l'album ne connaîtra pas un immense succès, ayant eu la malchance de se retrouver dans les bacs le 22 novembre 63, jour de l'assassinat du président Kennedy. Mais au fil des ans, il va infuser dans la culture populaire en ayant une immense influence sur tous les artistes qui après lui s'essaieront au genre. Et dans les 60s flamboyantes, ils seront nombreux à s'y coller. The Beach Boys d'abord, grands fans de Spector devant l'éternel, les Beatles qui réservent tous les ans à leurs fans un single exclusif de chansons de Noël, ou les autres machines à tubes de l'âge d'or de la pop comme la Motown. En 1965, par exemple, le label de Detroit sortira sa compilation de chants de Noël enregistrés par les artistes maison. Et encore une fois, le chant de Noël saura s'adapter à l'ère du temps. Le meilleur exemple est peut-être cette chanson de Marvin Gaye, I Want to Come Home for Christmas, une ballade country soul typique de l'époque qui aborde un sujet de l'actualité brûlante. En 1965, l'Amérique est à nouveau en guerre et la chanson de Marvin Gaye est écrite du point de vue d'un soldat prisonnier au Vietnam qui rêve de retrouver sa famille pour Noël.

Si les 60s marquent dans la foulée de Spector et consorts un nouvel âge d'or des chansons de Noël, il faut bien admettre que la révolution hippie post-68arde va quand même freiner les ardeurs de beaucoup de musiciens pendant la décennie suivante. Les idéaux libertaires de l'époque s'accordent en effet difficilement avec le côté traditionnel ou religieux des fêtes de Noël, et encore moins avec les visées mercantilistes de ceux qui utilisent ces musiques pour attirer le public dans une frénésie de consommation à l'occasion des fêtes. On doit donc constater que le genre va connaître pendant quelques années une sorte de traversée du désert. Mais tel le phénix renaissant de ses cendres, il va retrouver de la vigueur dans les années 80. Encore une fois, ce retour dans l'air du temps des chansons de Noël va coïncider à la fois avec un mouvement musical et avec un mouvement de société. Musicalement, d'abord, les années 80 marquent le retour de la simplicité et de la spontanéité pop des 60s. Mais les années 80 sont également marquées par la montée en puissance d'un nouveau phénomène, le charity business, à savoir la rencontre des œuvres caritatives et du show business. Toute une génération d'artistes aura de cesse au cours de cette décennie de mettre son talent au service de causes humanitaires et vont multiplier concerts et albums destinés à récolter des fonds. Et quoi de mieux qu'un bon vieux disque de Noël pour attirer le chaland autour des stars du moment et de tubes intemporels. Ainsi, un des meilleurs albums de Noël de la décennie 80 va être enregistré au bénéfice de l'ONG Amnesty International. Intitulé A Very Special Christmas, ce disque va regrouper le gratin du rock des années 80, de U2 à Bruce Springsteen, en passant par Madonna ou Eurythmics qui nous chante Winter Wonderland. 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

Le summum des années 80 en matière de chansons de Noël caritatives reste ce titre « Do They Know It's Christmas ?». À l'automne 1984, alors que la famine fait rage en Éthiopie, Bob Geldof, le chanteur des Boomtown Rats, va avoir l'idée d'enregistrer un single de Noël pour récolter des fonds. Son ami Mitch Ure de Ultravox va composer la musique et le gratin de la New Wave anglaise répliquera en studio pour pousser la chansonnette sous la bannière du Banded, nom du groupe fondé pour la circonstance. Sting, Bono, Boy George, les Duran Duran ou George Michael traceront ainsi le chemin emprunté quelques mois plus tard par les chanteurs français pour l'Éthiopie menés par Renaud ou la Team USA for Africa menée par Michael Jackson. Ce single restera le disque de tous les records, 1 million de ventes en une semaine et 10 millions de dollars de recettes.

C'était Mariah Carey, qui peut se targuer d'être d'une des dernières chanteuses à avoir créé un classique de Noël. Son All I Want For Christmas date de 1994 et avec l'aide de son producteur, elle a réussi à reproduire l'effervescence tonitruante des disques de Phil Spector dont elle reprend tous les codes. Chœur pléthorique, clochette, piano, sax bariton et un texte aussi simple qu'efficace, All I Want For Christmas Is You.

Ce qui fait le côté éternel du répertoire de Noël reste la qualité des chansons. Et à quoi on reconnaît une bonne chanson? Tout simplement au fait qu'elle supporte d'être adaptée dans de nombreux styles musicaux. La plupart du temps, le répertoire de Noël se fond dans l'air du temps. Jazzy dans les années 40, pop ou soul dans les 60s, new wave dans les années 80. Mais il existe également des albums de Noël plus surprenants qui amènent ces classiques dans des univers plus inattendus. C'est le cas du titre que nous venons d'écouter, une reprise de I Saw Mama Kissing Santa Claus, signée du groupe de hard rock Twisted Sisters. Ce titre est extrait d'un album de Noël sorti en 2006, qui marque le retour de ce groupe phare du hard des années 80 qui avait disparu des radars et qui se refera la cerise au début du nouveau siècle. De fait, en fouillant bien, on peut retrouver des albums de Noël dans tous les styles, du folk à la country, en passant par le punk hardcore, et des chansons de Noël dans le répertoire des Ramones, d'ACDC, de Snoop Dogg ou d'Alice Cooper, autant d'artistes qui n'ont pas forcément une image très sage. Même les bad boys de rap new-yorkais Run DMC se sont adonnés à l'exercice, toujours sur le fameux album de soutien à Amnesty International. La chanson s'appelle Christmas in Hollis, la cité du Queens dans laquelle ont grandi les trois rappeurs. Et la version conte de Noël façon Run DMC ne manque pas d'humour. Le MC croise le Père Noël et son renne dans la pénombre d'un parc de son quartier et ramasse le portefeuille oublié par ce dernier sur la pelouse. Un portefeuille garni d'1 million de dollars qui va lui permettre d'améliorer l'ordinaire.

Et la France dans tout ça. Pendant très longtemps, elle va être épargnée par l'overdose de chansons de Noël qui inondent les boutiques et centres commerciaux des métropoles anglo-saxonnes. Et côté musique, elle va longtemps être frappée de ce que j'appellerais le syndrome Tino Rossi. Avec son petit Papa Noël, le chanteur corse a établi un standard de kitschitude et de ringardise qui, pendant très longtemps, va tuer le game. Pour les tenants de la classique chanson à texte, il n'était évidemment pas question de se commettre dans un genre trop populaire. Quant aux yéyé et aux générations suivantes de chanteurs de variété, pas question d'être associé à ce chanteur pour vieux. Bref, pour relever le défi de la chanson de Noël en français, il faut un chanteur prêt à tout. Un chanteur qui a tout osé pendant sa longue carrière, j'ai nommé notre Johnny Hallyday national. En 1973, avec son nouveau parolier, il va imaginer ce Noël interdit. Une chanson qui finit sur une touche autobiographique pour ce chanteur qui a connu une enfance difficile et certainement de nombreux Noël loin de ses parents. Côté musique, le modèle est sans contexte, le Presley crooner qui, en ce début des années 70, connaît une nouvelle carrière sur les scènes de Las Vegas.

À défaut de faire une vraie chanson de Noël comme Johnny, l'autre solution retenue par les chanteurs français sera de donner dans l'humour ou le second degré. Ainsi, Renaud chantera une fable de Noël décalée avec un Père Noël noir. Mais c'est Jacques Dutronc qui va connaître le plus grand succès en 1966 avec sa chanson dédiée non pas au Père Noël, mais à

Et voilà le moment de nous quitter. Comme vous le savez, cette saison, j'ai choisi comme fil rouge pour notre fin d'émission la ville de New York. Cela me permet de terminer en beauté avec ma chanson de Noël préférée, tout simplement intitulée Fairy Tales of New York, les contes de fées de New York. Elle est signée de Pogues et figure sur leur deuxième album datant de 1987. Sur un air de ballade irlandaise enrichi par une production spectorienne signée Steve Lillywhite, Shane McGowan est accompagné par la regrettée Kirsty MacColl. Ils chantent en duo les espoirs et désillusions d'un groupe d'artistes qui émigrent à New York pour rechercher la gloire et le succès. Malheureusement, ils ne rencontreront qu'échecs et désillusions, et une triste veillée de Noël sera l'occasion de tirer le bilan de cette expérience ratée et de s'envoyer à la figure tous les reproches de circonstances. Une sorte d'anti-chanson de Noël, donc, où les insultes volent plus bas que les traîneaux du Père Noël. Je vous laisse donc avec The Pogues et ce conte de Noël new-yorkais, en vous souhaitant un très bon Noël et en vous disant à la semaine prochaine.

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Il paraît que tante Caroline, malgré son air angélique, était un tant soit peu libertine et comptait des amants dans Paris tout entier. Elle voilait sous un visage d'ange des instincts tout à fait diaboliques. C'était un curieux mélange

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2: 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Cette visite dure 45 minutes avec Olivier Bragonneau. 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

peu connu en dehors de son état du Texas, Miles est pourtant un superbe auteur-compositeur. Ses textes sont pleins de poésie et combinent avec lyrisme la réalité et le rêve. Écoutons Miles Williams dans Material Things.

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Bonjour et bienvenue dans mon émission De la lumière au grenier. Au programme du rock, de la soul, un zeste de chansons françaises et de world music, des sons vintage, des nouveautés et les grandes et petites histoires qui font la rock culture. Cette semaine, nous évoquons le maître de l'illusion.

C'était la star du R&B Dua Lipa dans son nouveau titre Houdini, sorti au printemps dernier. À 29 ans, cette Britannique d'origine albano-kosovare est depuis quelques années le nouveau phénomène du music business outre-Manche, trustant le top des charts et les récompenses en tout genre. Plus qu'un phénomène musical, c'est un phénomène médiatique grâce à sa maîtrise parfaite des codes de la communication sur les réseaux sociaux, ses prestigieux contrats de promotion avec des marques comme Yves Saint Laurent ou ses collaborations avec Madonna, Angèle ou Elton John. Sans parler de sa vie amoureuse qui ressemble à un catalogue de mannequins, acteurs, réalisateurs ou chanteurs qu'elle renouvelle environ tous les 6 mois. Bref, le profil parfait pour ne pas passer dans mon émission. Mais je dois bien avouer avoir été irrésistiblement accroché par ce tubesque Houdini, ses accords de synthé très années 80 et son beat disco. Mais j'ai surtout voulu creuser ce phénomène étrange, pourquoi une chanteuse de même pas 30 ans mentionnait le nom d'un illusionniste disparu il y a presque 100 ans. Dans sa chanson, Houdini devient une expression « Catch me or I go Houdini »,« Attrape-moi ou je te fais une Houdini », sous-entendu « Attrape-moi ou je disparais ». Et en tirant la ficelle de mon enquête, je retrouve sur les réseaux sociaux ces messages énigmatiques postés par la chanteuse où elle pose avec une clé sur le bout de la langue, référence explicite à une des techniques du magicien qui consistait à récupérer les clés des menottes qui l'emprisonnaient grâce à un baiser de sa partenaire de scène. Les fans de musique y verront également une référence à l'album de Kate Bush, The Dreaming, où la chanteuse pose également avec une clé posée sur la langue, un album qui d'ailleurs contient une autre chanson intitulée Houdini.

0: C'était donc Kate Bush qui nous chantait une mystérieuse chanson qui mêle le récit d'une rencontre avec un amant et la vision d'un célèbre tour réalisé par l'illusionniste Houdini qui se plongeait dans un immense aquarium bardé de chaînes, risquant la noyade avant de se libérer et de remonter à la surface. Une histoire de libération, de mystification, que le chant et la musique aérienne de la diva britannique magnifient. Mais qui est donc ce mystérieux Houdini qui inspire ses chansons et dont le nom est devenu en anglais un synonyme d'illusion ou de disparition mystérieuse? Né Heinrich Weiss à Budapest en 1875, il débarque aux États-Unis à 4 ans dans les bagages de sa mère, venu rejoindre son père, rabbin, installé dans le Wisconsin, puis à New York. Très jeune, il se produit en spectacle, d'abord comme trapéziste, puis comme magicien, choisissant le pseudo d'Harry Houdini, en hommage à l'illusionniste français Robert Houdin, inventeur de la magie moderne. Il acquiert une grande notoriété médiatique en 1898 lorsqu'il lance un défi à la police de Chicago. Il affirme qu'il pourra se libérer d'une cellule de leur prison en moins de 30 minutes. En fait, il y parviendra en 3 minutes. Il devient ainsi le roi de l'évasion, dont les meilleurs tours consistent à s'évader d'une malle remplie d'eau, fermée et enchaînée, mêlant les habiletés de contorsionniste à des talents d'illusionniste, mais surtout n'hésitant jamais à se mettre en danger pour exciter la curiosité du public. Un goût du défi qui le conduira à la tombe, suite à un tour qui tournera mal et lui déclenchera une péritonite fatale à l'âge de 50 ans. Son aura sera perpétuée par le cinéma et notamment un excellent film de 1953 où son personnage est joué par Tony Curtis, mais surtout par la création en anglais de ce verbe « houdinize » synonyme de « s'échapper, se libérer ». Et qui dit disparition, dit réapparition. Et c'est ce thème qu'aborde Eminem dans son dernier titre intitulé, vous l'aurez deviné, « Houdini ». Un rap qui évoque le retour de son double maléfique Slim Shady, le personnage qui lui valut ses premiers succès au début des années 2000. Un rap plein d'autodérision où la star propose un flashback géant de sa propre carrière et une critique acerbe de notre époque et de la cancel culture. Des paroles virulentes qui critiquent ouvertement le jeunisme ambiant et les discours politiquement corrects, sur le genre notamment, et qui, comme il le dit lui-même, risquent de faire disparaître sa carrière. Musicalement, et pour rester dans l'esprit de mystification inspiré par Houdini, il a semblé un vieux tube du style Miller Band à Abracadabra. Alors tour de magie, faisant des dents, vieux saltabanque ou retour gagnant pour Eminem, à vous de vous faire une idée.
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0: Toujours Houdini et toujours cette volonté de disparition associée au nom de l'illusionniste. La chanson date de 2011 et elle est signée par le groupe électropop Foster the People, un groupe californien qui sera une des révélations de cette année-là.
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0: Ce petit gimmick musical introduit notre rubrique consacrée à nos bacs à vinyle, l'occasion de découvrir ou redécouvrir quelques pépites oubliées, et comme je le fais régulièrement, j'ai pioché sur mes étagères un album culte. Et aujourd'hui, ce disque culte est signé d'un groupe qui fait figure à la fois de précurseur, mais également de figure emblématique. En effet, si les Latinos représentent pratiquement 20% de la population aux États-Unis, le moins qu'on puisse dire est qu'ils sont largement sous-représentés dans l'univers de la musique rock. Depuis la Bamba de Ritchie Valens à la fin des années 50, et malgré la présence de très nombreux hispaniques en Californie et aux quatre coins du pays, la culture rock latino, chaleureuse et festive, semble ne jamais devoir s'imposer. La faute au formatage implacable des FM américaines ou tout simplement du racisme ordinaire. L'histoire ne le dit pas. C'est pourquoi cet album, signé du groupe californien Los Lobos en 1984, tient une place toute particulière et a donné l'espoir que les choses pouvaient changer.

C'était Don't Worry Baby, un rock'n'roll chaloupé et bluesy qui démarre ce disque How Will the Wolf Survive, signé du groupe californien Los Lobos. C'est le troisième album de ce groupe formé dans les années 70 dans un lycée du quartier mexicain d'East Los Angeles. Comme bien souvent, une amitié entre deux adolescents liée autour de disques et de musiciens qui les démarquent du reste des élèves. Des disques de Randy Newman, de Ry Cooder ou de Fairport Convention que les futurs batteurs et chanteurs de Los Lobos écoutent après les cours dans leur chambre d'ado, tout en commençant à gratouiller des guitares et à écrire leurs premières chansons. Ils seront rapidement rejoints par trois autres membres de la communauté hispanique pour former Los Lobos, un groupe qui participera pleinement à l'effervescence de la scène punk de Los Angeles, même si leur musique est surtout un cocktail de rock et de blues auquel ils ajoutent quelques pointes de musique traditionnelle mexicaine. Une touche qu'on retrouve par exemple sur ce troisième album avec le titre Evangeline.

Lorsque sort ce troisième album, fin 84, Los Lobos tourne donc depuis 10 ans et c'est un groupe qui arrive à pleine maturité au moment où une nouvelle vague musicale semble porter un style qui allie énergie punk et sonorité country. Ils vont donc profiter de cette vague et le disque va bénéficier de la production de T-Bone Burnett, le producteur en vogue à l'époque, qui sait doser parfaitement l'aspect roots de leur musique et le son clinquant des productions 80s. How Will the Wolf Survive va donc connaître un succès d'estime aux États-Unis, mais également en France. La reconnaissance commerciale, elle, viendra 3 ans plus tard lorsque Los Lobos interprétera la chanson-titre du film La Bamba, le biopic retraçant la carrière météorique de Ritchie Valens. Le film sera un des succès de l'année 87 et La Bamba grimpera au sommet des charts pour devenir un des incontournables des soirées dansantes à travers le monde. Ce succès aussi subit qu'inattendu n'affectera pas pour autant Los Lobos qui poursuivra tranquillement une longue carrière sans renier ses racines musicales et devenant au fil des ans un des groupes les plus respectés par ses pairs. Et Los Lobos est toujours actif malgré le décès d'un de ses membres fondateurs en 2022. En 50 ans de carrière, ils ont multiplié les collaborations prestigieuses et les distinctions comme celle de jouer à la Maison Blanche pour le président Obama en 2009 ou remportant un 4e Grammy Award pour leur dernier album sorti il y a 2 ans. Je ne saurais donc vous recommander de vous plonger dans l'œuvre de ce groupe en commençant par ce disque de 84 qui se conclut par ce magnifique rock aux guitares cristallines et à la mélodie ensorcelante « Will the Wolf Survive ?»

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1: Bonjour à toutes et à tous, bienvenue dans le Stilzik sur les ondes de Radio Graphone, le Stilzik en direct du lundi 20 juillet 2026. En tout cas, très content de vous retrouver pour cette dernière émission, dernière émission de la saison 2025-2026, avant une petite trêve pour tout ce qui est le mois d'août, mais bien sûr on reviendra en septembre, il n'y a pas de souci. Et bien pour cette dernière émission, on va tout de suite faire le tour de ce qu'on pourra écouter durant ces deux heures. On aura notamment de l'électro avec Mathias Agayo ainsi que le Kick Foot, c'est tous les deux des derniers albums. Toujours dans l'électro mais plus dark électro, on aura Cube avec sa deuxième sortie, l'album X Simulation. Du métal, bien sûr, comme à son habitude, avec Masterplant, il y aura Sponcel, il y aura également les Dominum, tout ça c'est des nouveautés. Côté français, on a Pascal Obispo, tout nouvel album qui vient de sortir, le deuxième volet de son nouvel album, l'album Héritage. On aura également Evanescence qu'on en réécoutera deux titres, qu'on a pu en écouter déjà deux de leur dernier album qui est sorti il y a très peu de temps. On y aura également Sergent Garcia qui reviennent après une petite interruption, qui reviennent avec un tout nouvel album, ainsi que les Neg Marron. Ce qu'on pourrait écouter durant ces deux heures, et tout de suite, on va attaquer avec Evanescence. C'est leur tout nouvel album pour ce groupe créé en 95 par la chanteuse Amélie et le guitariste Ben Moody. À savoir qu'Amélie reste la seule membre originelle du groupe, puisqu'elle est accompagnée, elle est officielle en tant que chanteuse. Elle est accompagnée de Tim McGord à la guitare, il y a Will Nunt à la batterie, Troy McLean Horn à la guitare et Emma Anzai à la basse. Le groupe originaire de Little Rock donc revient avec un cinquième album qui s'appelle Sanctuary. On va tout d'abord s'écouter le titre Calm Down, suivi du morceau Afterlife, qui est la BO de la série Devil May Cry. Allez, on y va pour Evanescence.

Renaissance, c'est leur dernier album en date, l'album Sanctuary. On a pu tout d'abord écouter le titre Calm Down, suivi du morceau Afterlife. Place à la suite, on change d'univers et de style. On va partir dans l'électro, celui de Mathias Agayo. Alors, c'est un producteur et DJ germano-chilien. Il est né en 1975 à Santiago, au Chili. Il a grandi à Gummersbach, plutôt, en Allemagne, hein, je le prononce mal. C'était en 1997 qu'il débuta en travaillant avec Michael Mayer sous le nom de projet Zimt et sort son premier single sous le label Doma 2000. Peu après, il fonde le projet Closer Music avec Dirk Layers. C'est en 2004 que le groupe se sépare et qu'Agayo se lance dans une carrière solo avec son tout premier album qui s'appelait Are You Really Lost. Il était paru en 2005. C'est son sixième qui vient de sortir, l'album Anne et Noah. On va tout d'abord s'écouter le titre Asuka Rock Roll, suivi de La Heredera. Allez, on y va pour Mathias Agayo.

Mathias Agayo, c'est son sixième album qui vient de sortir, l'album Anenoa, avec les titres Ascusa, Rockroll et La Heredera. On continue, on vient faire un petit tour en France. On va partir avec le groupe Sergent Garcia, le groupe qui revient originaire de Paris.

Oui, formé en 97 autour du chanteur Bruno Garcia, par ailleurs guitariste du groupe de punk rock Ludwig von 88, et basé à Paris lui aussi. C'est avec le collectif IFE qu'il débuta pour toutes ses sorties d'albums, hein, notamment bah, le dernier hein, qui vient de sortir, l'album La Danse des Esprits Rebelles, c'est son huitième. On va tout d'abord s'écouter le titre Cumbia de la Playita, suivi de Victoria contre la Muerte. Allez, on y va pour Sergent Garcia.

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Garcia, c'est leur tout nouvel album qui vient de sortir, l'album La Danse des Esprits Rebelles, avec tout d'abord le titre Cumbia de la Playita, suivi de Victoria contre la Muerte. On continue, on change d'univers, on va partir un petit peu dans le heavy metal, on va partir avec le groupe Dominum, un groupe assez récent puisqu'il est formé en 2022 par le chanteur Dr. Mort, groupe donc composé également de Tommy Kemp, il y a Patient Zero et Victor Hilltop. C'est leur troisième album qui vient de sortir, un groupe relativement prolifique, l'album Night is Calling, un album qui est sorti il y a quelques semaines seulement. On va tout d'abord s'écouter le titre Endzeit, suivi de Jack the Ripper. Allez, on y va pour Dominum.

C'est leur tout dernier album qui vient de sortir, l'album Night is Calling. On a pu d'abord s'écouter le titre Hindsight, suivi de Jack the Ripper. On continue, on revient nous en France, on va partir avec le chanteur Pascal Obispo. Il est également auteur, compositeur et producteur français, formé dans les milieux rock et new wave rennais des années 1980. Il commença sa carrière solo en 90 et s'impose dans le paysage de la variété française dès 92, hein, avec le titre Plus que tout au monde. D'ailleurs, son album, son premier album Superflu, qui était sorti en 96, est certifié disque de diamant et la consacré d'ailleurs comme l'un des artistes les plus populaires de sa génération. Pascal Obispo revient avec un 14e album, l'album Héritage, en deux volumes. Là, on va s'écouter le deuxième volume qui est sorti il y a quelques semaines seulement. C'est un album accompagné de beaucoup d'artistes de la chanson française. On va tout d'abord s'écouter le titre L'archipel des séquelles, accompagné de Zazie, suivi du morceau Nénuphar, lui accompagné de Julien Clerc. Allez, on y va, place à Pascal Obispo.

Pascal Obispo, c'est son dernier album, l'album Héritage volume 2, avec les titres L'Archipel des Séquelles, accompagné de Zazie, suivi du morceau Nénuphar, lui accompagné de Julien Clerc. On continue, on change d'univers, on va partir dans l'électro, on va partir avec le projet Cube X, c'est un projet polonais du DJ Jakub Szczepański, originaire de la ville de Katowice. Fondé en 2012, le projet a débuté par des morceaux indus minimalistes pour évoluer vers des morceaux plus dansants, inspirés par l'EBM de la tech des années 2000. C'est son deuxième album qui vient de sortir, l'album Simulation. On va tout d'abord s'écouter le titre Death Is All Around, suivi de Alien Rage. Allez, on y va pour Cube X.

0: Cubix, leur dernier album, l'album Simulation, c'est leur deuxième avec les titres Death Is All Around suivi de Alien Rage. On continue, on change d'univers, on va partir dans le power metal du groupe Masterplan, un groupe allemand originaire de la ville de Hambourg, formé en 2002 par Ulrich Kursch et Roland Graspau après leur départ du groupe Halloween. C'est leur huitième album qui vient de sortir, l'album Metallomorphis. On va tout d'abord s'écouter le titre The Call, suivi de Choose the Light. Allez, on y va pour Masterplan.
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Masterplan, c'est leur tout dernier album qui vient de sortir, l'album Metamorphis. On a pu tout d'abord s'écouter le titre The Call, suivi de Chose the Light. Allez, on continue, on va partir dans l'univers raga, celui des Negmahan, groupe de reggae, hip-hop et raga français. Originaire de Garges-lès-Gonesse dans le Val d'Oise, les membres ont différentes origines. Il y a d'abord Jamatic qui est originaire de la Martinique, il y a Jackie Brown du Cap-Vert, il y a Benji de la République du Congo. Ils sont les représentants dancehall du secteur 1, hein, l'ancien collectif musical de Garges-Sarcelles et de Villiers-le-Bel, dont sont issus des rappeurs tels que Doc Gynéco, Passy, Stormy Bugsy, MC Janik et j'en passe. Le groupe s'est formé en 95, c'est leur sixième album qui vient de sortir, l'album éponyme Negmahan tout simplement. On va tout d'abord s'écouter le titre Question de Feeling en featuring d'Anita, suivi du morceau Mon Chemin. Allez, on y va pour les Negmahan.

0: Les Nègres Marrants, c'est leur tout nouvel album qui vient de sortir, l'album éponyme Nègres Marrants, avec les titres Question de Feeling, accompagné de Danita, suivi du morceau Mon Chemin. On continue, on va partir dans l'univers électro, l'univers des Kifot. Kifot, c'est un groupe de dark électro, voire même de BM slovaque, formé en 93, à l'origine donc. Il s'est connu sous le nom de Kit in Front of the Executioner. Ils sont appelés par la suite Kifot, ça c'était à partir de 99. C'est leur 9e album qui vient de sortir, l'album Artificial Territory. On va tout d'abord s'écouter le titre Medical Care, suivi de Cowardice. Allez, on y va pour les Kifot.
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qui faute. C'est leur neuvième album qui vient de sortir, l'album Artificial Territory. On a pu d'abord écouter le titre Medical Care, suivi de Cowardice. On continue et pour en finir, hein, on va partir dans le heavy metal bien sûr. On va partir avec le groupe Sponcel, formé à la fin des années 2010. Le groupe est originaire de Wilmington, en Caroline du Nord. C'est leur deuxième album qui vient de sortir, l'album Threads of Fate. On va tout d'abord s'écouter le titre Pace of Grace, suivi de Shadow Weaver. Allez, on y va pour les Sponcel.

C'est leur tout nouvel album, l'album Threads of Fate, avec le titre Face of Grace. Eh ben, l'émission touche à sa fin. En tout cas, merci à toutes et à tous d'avoir été aussi fidèles durant toute cette saison 2025-2026. Nous, ben voilà, une petite trêve pour le mois d'août. Et puis, promis, on se retrouvera courant septembre, hein, à la date prévue. On n'oublie pas, hein, restez fidèles aux ondes. Hein. Nous, on se donne rendez-vous en septembre, comme je vous disais. Et ben, passez un bon été, passez un bon mois d'août. Et puis, on se dit à très très bientôt. Allez, salut à tous. 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

Bonjour et bienvenue dans mon émission De la lumière au grenier. Au programme du rock, de la soul, un zeste de chansons françaises et de world music, des sons vintage, des nouveautés et les grandes et petites histoires qui font la rock culture. Cette semaine, je vous emmène au Mali.

Cette semaine, c'est à nouveau l'actualité de la rubrique nécrologique qui inspire le début de mon émission, puisque nous avons appris le 4 avril dernier le décès d'Amadou Bagayoko. Âgé de 70 ans, le chanteur-guitariste malien était connu dans la musique pour son duo avec celle qui était son épouse, Marianne Doumbia. Le duo de musiciens maliens aveugles a connu un énorme succès depuis le début des années 2000 et a fait énormément pour populariser la musique du Mali dans le monde entier. Leur personnalité rayonnante et l'authenticité de leur musique a permis au grand public de découvrir ces sonorités africaines. Et un des ingrédients qui a fait le succès du duo malien est le jeu de guitare d'Amadou, qui rappelle les volutes ensorcelantes de la kora, cette harpe traditionnelle qui fait un des charmes de la musique malienne. Manu Chao est tombé sous le charme d'Amadou et Mariam, et c'est lui qui a produit leur album de 2004, Le Dimanche à Bamako, qui recevra une victoire de la musique et qui va donner des idées à de nombreux autres musiciens européens qui, depuis une vingtaine d'années, font le voyage à Bamako pour collaborer avec les musiciens locaux et mettre ainsi un peu du mystère africain dans leur musique. Et l'actualité musicale vient également de confirmer que l'intérêt de ces musiciens n'est pas qu'un effet de mode éphémère. Ainsi, Mathieu Chédid vient de sortir un nouvel épisode de son aventure musicale malienne, Lamo Mali. Il y a 10 ans, M a formé ce groupe avec les maîtres de la kora, Toumani et Sidiki Diabaté, ainsi que la chanteuse Fatoumata Diawara. Leur premier album commun et les séries de concerts qu'ils avaient donnés avaient été un énorme succès, et malgré le décès de Toumani Diabaté l'an dernier, un nouvel album intitulé Totem est sorti au printemps et s'annonce déjà comme un des succès de l'été.

C'était donc Je suis Mali, le premier simple extrait de Totem, le deuxième album de L'Amo Mali, le projet de M. Fatoumata Diawara et des frères Diabaté. Conçu comme un hommage à Toumani, ce disque invite également toute une pléiade de musiciens venus de tous horizons, comme le rappeur Oxmo Puccino, le chanteur classique Philippe Jarouski, l'ivoirien Tikenja Fakoli, le brésilien Seu Jorge, Ibrahim Malouf et bien d'autres. Toujours dans l'actualité, un autre projet né d'une longue collaboration euromalienne entre Pierce Faccini et Balaké Sissoko. Faccini est un musicien anglais installé dans les Cévennes depuis plus de 20 ans et qui est un musicologue passionné de blues et de folk song de tous les pays. Son amour pour la musique malienne, Pierce Faccini le cultive depuis 2 décennies et une première collaboration avec le virtuose de la kora Balaké Sissoko. Il se retrouve 20 ans après cette première collaboration et pour l'occasion, Faccini confie dans ses interviews avoir pu enfin percer un peu le mystère de la kora et de la musique malienne. Après des années d'études et d'entraînement, il explique qu'il a pu enclencher un dialogue entre sa guitare et la kora de son ami sur une base égalitaire et non pas comme l'intégration d'un ingrédient africain dans de la musique européenne. De fait, la magie opère dans leur duo guitare-kora, comme sur ce titre « Shadows Are ».

Mais il n'y a pas que les musiciens français qui font le voyage à Bamako, et un des pionniers en la matière a été le londonien Damon Albarn. C'est à l'été 2000 que le chanteur de Blur s'est rendu au Mali dans le cadre d'un projet caritatif de l'ONG Oxfam, avec l'intention de rencontrer sur place des musiciens. Dans la capitale Bamako et dans les villages environnants, il participe ainsi à des sessions improvisées dans des clubs ou chez l'habitant, jouant lors de concerts, à des coins de rue, dans des bars ou sur des bateaux. Il en tirera 40 heures d'enregistrement qu'il retravaillera pour la production d'un disque tout simplement intitulé Mali Music. 15 ans plus tard, c'est avec Gorillaz qu'il va inviter Fatoumata Diawara, une autre figure de la musique valienne, pour cette collaboration intitulée Désolé, que nous venons d'écouter. De Damon Albarn à Hem ou Pierce Faccini, ce sont donc des musiciens européens qui vont porter haut les couleurs rouge, jaune et verte du drapeau malien sur la scène musicale. Et paradoxalement, assez peu les enfants de la diaspora malienne présents dans nos quartiers populaires. Certainement que pour eux, cette musique est celle de leurs parents et qu'elle charrie une image moins glamour que celle des ghettos américains et du rap. Il faudra l'intervention du génial DJ Mehdi pour qu'un groupe de rap français assume cet héritage et intègre la musique traditionnelle de ses parents dans ses productions. C'est ainsi pour le groupe 113 que Mehdi va créer ses prods devenus légendaires, avec Tonton du Bled et Tonton d'Afrique, qui évoquent directement les racines africaines de ces rappeurs nés en banlieue parisienne. Le succès de ces morceaux et de l'album Les Princes de la Ville va donner à 113 l'envie de creuser ce sillon d'un rap plongeant dans ses racines africaines. Ainsi, en 2003, Mokobé, le malien de la bande, va inviter la grande chanteuse malienne Oumou Sangaré sur ce titre signé 113 et intitulé La Voix du Mali. Une voix qui, malgré la disparition ces derniers mois de deux de ses plus fières représentantes, Toumani Diabaté et Amadou Bagayoko, n'a pas fini de nous enchanter.

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2: Ce petit gimmick musical introduit notre rubrique consacrée à nos bacs à vinyle. L'occasion de découvrir ou de redécouvrir quelques pépites oubliées et aujourd'hui quelques galettes chinées récemment avec, pour commencer, un musicien new-yorkais qui a oscillé tout au long de sa carrière entre avant-garde et pop. Peter Blake Vad est né à New York en 1951, mais il va migrer à Londres avec sa famille en 1965 et c'est dans un collège londonien qu'il va rencontrer son futur partenaire musical, Anthony Moore. Ensemble, ils vont migrer à Hambourg, où ils forment le groupe Slap Happy et vont participer à l'émergence de la scène krautrock locale et collaborer notamment avec le groupe Faust. Ils rejoindront ensuite un autre groupe d'avant-garde, Henry Coe, à la lisière entre jazz rock et musique progressive. Toutefois, Blake Vad finira par se lasser de ses musiques expérimentales, souvent hermétiques, et au détour des années 80, il va se lancer en solo en signant un contrat avec Virgin. Les quatre albums qu'il sortira pendant cette décennie sont très recommandables. Ils s'inscrivent dans une veine pop 80s très accessible, mais qui pourtant ne manque pas de relief. Blake Vad garde un goût certain pour les sonorités pleines d'inventivité, mais qu'il sait doser avec des mélodies accrocheuses, à la manière d'un autre groupe phare de l'époque, XTC. C'est donc avec plaisir que j'ai repêché dans un bac à sol un de ces vinyles de l'époque qui manquait à ma collection, et que je suis heureux de partager avec vous dans la lumière au grenier. Dernière petite précision pour situer le personnage, si Blake Vad a bien ralenti sa production musicale depuis le nouveau siècle, il s'est fait remarquer en prolongeant son univers farfelu et iconoclaste, en écrivant des pièces radiophoniques pour la BBC ou des bandes dessinées qui lui ont valu une distinction au Festival d'Angoulême.

À suivre dans un registre beaucoup plus sommaire et direct, la deuxième galette du jour est un pur produit du punk rock londonien millésime 1977. The Outsiders se sont formés dans le quartier de Wimbledon en 76 et ils ont choisi leur nom en référence à l'étranger de Camus dont le titre anglais est The Outsider. Ce trio va faire le buzz en étant le premier groupe punk à autoproduire un album avec une musique bien dans l'air du temps. Des chansons courtes et rapides où la guitare saturée le dispute à la voix pleine de morgue. Tout l'esprit punk de 77 en 2 minutes 02 sur ce titre New Uniform.

Avec ce jingle, nous lançons une rubrique de notre émission consacrée à la musique du 21e siècle. En effet, je vous propose d'évoquer chaque semaine les chansons que nous écoutions il y a 10 ans, il y a 20 ans, soit le meilleur des années 2005 et 2015. Et cette semaine, nous écoutons les nouvelles voix françaises émergentes dans ces années-là. Et en 2005, c'est un jeune homme de bonne famille qui connaît la consécration avec son troisième album intitulé Caravane. Raphaël Haroche est un fils de la haute société parisienne. Parent avocat et éditeur, un oncle prix Nobel de physique, il va passer son enfance dans un hôtel particulier du Marais et étudier au très sélect lycée Henri IV. Pour sacrifier à la tradition familiale, il devra également obtenir un master de droit pour enfin gagner le droit de s'adonner pleinement à sa passion pour la musique. Il a 24 ans lorsqu'il signe chez EMI pour un premier album plutôt rock qui lui vaudra un succès d'estime et l'opportunité de réaliser les premières parties de Vanessa Paradis ou de David Bowie. Avec son deuxième disque, La Réalité, il va encore grimper une marche et obtient en 2003 son premier disque d'or grâce à un duo avec Jean-Louis Aubert pour la chanson Sur la route. Et en 2005, c'est la consécration avec l'album Caravane, donc, qui sera l'album le plus vendu en France cette année-là et lui rapportera 3 victoires de la musique. Mais au-delà des chiffres et des récompenses, et si on arrive à faire abstraction de l'agacement naturel qu'on peut ressentir face à ce jeune homme, beau, riche, intelligent, talentueux, marié à une actrice et à qui tout semble réussir, c'est bien la qualité des chansons de Raphaël qu'on retient sur ce disque Caravane, qui 20 ans après sa sortie n'a pas pris une ride.

En 2015, la nouvelle voix du rock français est celle d'Arthur Teboul et de son groupe Feu Chatterton. Lui aussi, comme Raphaël, a fréquenté un prestigieux lycée parisien, Louis le Grand, et il sera diplômé de Subdeco Paris avant de se lancer dans la musique avec ses copains de lycée. Feu Chatterton va se faire remarquer dès son premier album par une musique mêlant sans complexe des influences allant de Noir Désir à Brassens, de Bachung à Radiohead, de Gainsbourg à Arcade Fire. Des textes d'une grande richesse, un son qui a la fougue de la jeunesse, un chanteur au charisme ravageur, une présence scénique indéniable, Feu Chatterton coche toutes les cases et frappe très fort pour son premier album, et notamment ce titre, Ophélie.

voici le moment des nouveautés et nous démarrons avec une chanteuse canadienne qui trace une voix originale, Tamara Lindemann. Avec son groupe The Weather Station, elle a sorti en début d'année son 7e album sous le label Fat Possum. Un disque très riche, mêlant folk, jazz, rock indé et musique ambiante pour explorer des thèmes profonds et introspectifs. Sa musique tout en subtilité est un parfait écrin pour les chansons mélancoliques de Lindemann et sa voix qui allie douceur et intensité. L'album Humanhood de Weather Station a été salué par la critique pour sa profondeur émotionnelle et pour sa production soignée. Et c'est un disque qui se savoure sur la longueur en se révélant un peu plus à chaque nouvelle écoute. La chanson à suivre, extraite de cet album, Dans la lumière au grenier, s'appelle Body Moves.

Pour la dernière nouveauté du jour, nous traversons l'Atlantique pour retrouver le très prolifique Will Oldham. On ne compte plus les albums que ce musicien, désormais âgé de 55 ans, a sorti sous ses différents avatars comme Palace Music, Palace Brothers, ou son désormais habituel nom de scène, Bunny Prince Billy. Avec ce personnage qu'il incarne depuis une vingtaine d'années, Will Oldham s'est doté de l'étoffe d'un crooner country à la voix chaude et aux chansons parfois sombres, parfois lumineuses. Dans son nouveau disque, The Purple Bird, enregistré à Nashville avec des pointures locales, c'est le versant optimiste de Billy qu'on retrouve. Une production soyeuse mais sans fioritures inutiles et des chansons aussi simples qu'efficaces comme cette déclaration d'amour à suivre, One of These Days. One of These Days, I'm gonna spend the whole night with you. 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Simple, efficace, comme savent l'être les plus belles chansons country.

Et voici la fin de notre émission et notre fil rouge consacré à Bruce Springsteen. Et cette semaine, nous revenons à l'album Born in the USA avec une de mes chansons préférées du disque, Bobby Jean. Une chanson au tempo très enlevé, rythmée par un piano carillonnant, mais qui surtout raconte une histoire d'amitié et de séparation très touchante. La légende veut que Springsteen l'ait écrite en pensant à son compagnon Steve Van Zandt, qui quittait à cette époque le E Street Band pour se lancer dans une carrière solo. Aujourd'hui, Bobby Jean reste un classique des concerts de Springsteen, souvent joué dans le bouquet final d'un rappel. Ce sera donc le bouquet final de notre émission du jour, en attendant de se retrouver la semaine prochaine.

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1: Avec Claude Nougaro, tout de suite, et on part bien sûr du côté du Brésil.

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Vous avez même pensé aux fleurs? 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

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À Saint-Pal-de-Chalancon, une visite apéro le 21 juillet dans le cadre des découvertes de l'été de l'Office de tourisme intercommunal des Marches de Velay-Roche-Baron et avec l'association Les Amis de Saint-Pal qui propose ce mardi 21 juillet à 10h30 une visite du bourg historique de Saint-Pal-de-Chalancon, petite cité de caractère, suivie d'une dégustation de produits locaux. Cette visite dure 45 minutes avec Olivier Bragonneau. Elle est gratuite, elle est ouverte à tout public. Plus de renseignements et inscriptions obligatoires au 04 71 66 19 53. On l'a bien mérité, c'est l'heure de l'apéro. Parfait. 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
3: Voici un vrai tenant de la outlaw music. On ne peut s'empêcher en l'écoutant de penser à Billy Joe Shaver. Son nom, W.D. Miller, et on va l'écouter dans Bar Room for

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Eh bien, bonjour à toutes et à tous. Bienvenue sur Radio Craponne pour cette émission Les chansons de nos parents et de nos grands-parents. Voilà, une émission que vous suivez régulièrement maintenant. Eh bien, aujourd'hui, cette émission aura un petit air particulier puisqu'on aura comme fil rouge Juliette Gréco. Alors, Juliette Gréco, bien sûr, hein, très très connue, hein, qui a fait une longue carrière, même si au début ce n'était pas très évident. Eh bien, on va commencer par l'écouter dans deux chansons. Je suis comme je suis d'abord, oui, je suis comme je suis. Et Sous le ciel de Paris, bienvenue à vous. Dans cette émission, les chansons de nos parents et de nos grands-parents.

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0: Madame la môme, c'était l'ami Mouloudji. Aujourd'hui, dans cette émission, les chansons de nos enfants et de nos grands-parents, on a un petit fil rouge, hein, il s'agit de Juliette Gréco. Alors, Juliette Gréco, qui était née le 7 février 1927 à Montpellier. En 1943, sa mère et sa sœur, des résistantes, sont déportées au camp de Ravensbrück, en Allemagne, réfugiées chez Hélène Suc et Alice Sapritch à Paris. En 1949, elle se produit sur la scène du cabaret Le Bœuf sur le Toit, où elle chante des textes de Boris Vian, Jean-Paul Sartre, Jacques Prévert. Et là, c'est la rencontre avec Miles Davis. En 1953, elle épouse le comédien Philippe Lemaire. Naîtra un an plus tard Laurence Marie, donc sa fille. Eh bien, on va la retrouver dans plusieurs titres, hein, puisque elle nous interprétera dans quelques instants « Je hais les dimanches ». C'est une chanson de 1951 de Charles Aznavour. Et on écoutera ensuite « Si tu t'imagines » Juliette Gréco.
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Les chansons de nos parents et de nos grands-parents, on a écouté Charles Aznavour, Plus bleu que tes yeux, et Charles Trenet, Boum. Aujourd'hui, notre fil rouge est Juliette Gréco, alors une chanteuse totalement libre, on peut le dire, puisque Juliette, quand elle est âgée de 16 ans, elle se retrouve seule dans Paris occupée, elle se réfugie dans une pension de famille de Saint-Germain-des-Prés, peuplée de comédiens et de personnages en hommes qui la soutiendront jusqu'à la libération. Dans l'immédiat, elle s'imagine en comédienne, fréquente les cours de théâtre et figurante la création du soulier de satin de Paul Claudel. Année de blessure et de solitude, mais aussi année de formation, enfant que l'on dirait aujourd'hui un échec scolaire. Juliette Gréco se construit une culture singulière, nourrit sa sensibilité de manière intense, jamais son bac, n'aura jamais son bac, mais elle apprend la philosophie avec Maurice Merleau-Ponty ou l'histoire avec Jean-Paul Sartre qu'elle rencontre au café, car elle se trouve naturellement au cœur du premier cercle de la légende de Saint-Germain-des-Prés. Ainsi, Juliette Gréco sera d'abord un étonnement. En 1947, la presse s'amourage de la folle jeunesse existentialiste du tabou et des nuits de Saint-Germain-des-Prés, dont à 20 ans, elle devient le symbole. La France découvre cette jeune femme superbe aux cheveux de noyer qui porte des pantalons et vit une brève histoire d'amour avec un trompettiste américain. De passage à Paris, un certain Miles Davis, elle scandalise, elle émerveille. C'est vrai que c'était une beauté lorsqu'elle était jeune. Et voilà, c'était un peu une égérie.

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1: Les chansons de nos parents et de nos grands-parents avec comme fil rouge aujourd'hui Juliette Gréco qui interprétait cette chanson de Léo Ferré. C'est vrai qu'elle a beaucoup interprété des chansons de Ferré, de Brel, de Gainsbourg, de Charles Trenet, de Charles Aznavour. Elle disait qu'il fallait interpréter leurs chansons parce qu'elle les trouvait formidables. Voilà, eh bien, on va la suivre un petit peu dans cette émission. Donc, les chansons de nos parents et de nos grands-parents. Avant de la retrouver, on va s'écouter un petit Ray Ventura. Et ça s'appelle la Miaou. Et puis on écoutera Harry Salvador, Armstrong, Duke Ellington, Cab Calloway. C'est le nom de son interprétation.

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1: Les chansons de nos parents et de nos grands-parents, aujourd'hui, on a un petit fil rouge avec Juliette Gréco. Alors, c'est vrai qu'elle a une vie quand même plutôt torride. Elle était très libre, c'était une femme très très libre. Elle fait partie du Parti communiste, elle a soutenu François Mitterrand dans ses campagnes. Très très engagée. Donc, elle a été mariée avec Gérard Joannest, qui était le pianiste de Jacques Brel. Et puis ensuite, elle aura les acteurs Philippe Lemaire et Michel Piccoli, voilà, qui seront également mariés avec Juliette Gréco. Alors, Juliette Gréco, eh bien, a fait beaucoup de tournées, bien sûr, parce qu'elle a, même si elle a fait, elle a disparu un petit peu parce qu'elle faisait du cinéma, mais finalement, elle est revenue à la chanson pour notre plus grand bonheur. Et là, on va l'écouter dans une reprise, parce qu'elle en a fait beaucoup, une chanson très, très connue de l'époque. Le petit bal perdu. On écoute tout de suite Juliette Gréco et son petit bal perdu. Le titre aussi, c'était bien.
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0: Elle reprenait là une chanson de Serge Gainsbourg, accordéon, qui était un grand succès de son répertoire. Voilà, les chansons de nos parents et de nos grands-parents bien consacrent une partie de cette émission à Juliette Gréco, qui vient de nous quitter du côté de Ramatuelle à l'âge de 93 ans. Alors, elle a eu énormément, bien sûr, de chansons qui, eh bien, ont bien marché, hein, on peut le dire, hein, ça, on peut le dire. Mais là, on va en écouter deux. Un petit poisson, un petit oiseau. Alors ça, bien sûr, mais surtout, Déshabillez-moi. Alors ça, ça a été un de ses gros succès. Déshabillez-moi, rappelez-vous, et on va la réécouter. Les chansons de nos parents et de nos grands-parents, c'est sur Radio Craponne aujourd'hui, Fil Rouge, avec Juliette Gréco.
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Allez-y. 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
1: Juliette Gréco, dans les chansons de nos parrains et nos grands-parents, c'était notre fil rouge, on va se quitter, elle nous a quittés. Donc, le 23 septembre, elle était à Ramatuelle, à l'âge de 93 ans. Et elle a eu beaucoup de prix, elle a été chevalier de la Légion d'honneur. C'est Laurent Fabius, alors Premier ministre, qui lui avait remis. Elle a eu une victoire de la musique pour l'ensemble de sa carrière. Et Juliette Gréco avait démarré début 2015 une tournée d'adieu qu'elle baptise Merci, avec l'envie de passer dans les villes qui ont marqué sa carrière. Mais en mars 2016, elle est victime d'un AVC dans un hôtel lyonnais où elle faisait étape avant un concert en Alsace, hospitalisée. Très affectée par le décès de sa fille unique, Laurence Marie Lemaire. Début 2016, elle est contrainte de mettre sa tournée en pause. Elle ne remontera plus en scène. Et justement, on va terminer cette émission avec la chanson qu'elle dédiait dans son tour de chant. Merci. Eh ben, merci pour tout ce qu'elle a connu. C'est ce qu'elle nous a dit. Et puis, merci aussi à elle de nous avoir enchantés pendant ces longues années.
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0: Voilà, bien, c'est ainsi que s'achève cette émission. Les chansons de nos parents et de nos grands-parents. On se retrouvera prochainement pour une autre émission. J'espère que vous avez passé un agréable moment avec nous et puis avec Juliette Gréco.
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4: Alors cette semaine, Niki, salut les stars, on va ressortir une interview que j'avais faite il y a une dizaine d'années à l'occasion du 20e anniversaire du décès de Serge Gainsbourg. Et alors il se trouve qu'à l'occasion donc de ces 20 ans d'anniversaire donc du décès de Gainsbourg, j'avais rencontré sa première épouse, Lise Levisky.
5: D'ailleurs,
4: on ne connaît
5: pas.
4: Non, c'est la femme de l'ombre, mais c'est sa première épouse. D'ailleurs, tu étais avec moi. Donc elle nous a parlé, elle a écrit un livre d'ailleurs,
5: oui, Lise et Lulu.
4: Et là, on va découvrir un Serge Gainsbourg sous un autre angle. Là, bien qu'elle reconnaisse ses talents artistiques, puisque effectivement, c'est une star, ça, on peut dire que c'est une star. Mais en dehors de ça, bon.
5: Il était jeune, c'était un jeune homme.
4: Voilà, bon, ça va.
5: Voilà.
4: L'interview, elle s'est pas réalisée dans de bonnes conditions.
5: Oui, mais c'était une personne âgée,
4: Voilà, et bon, et puis ça fait déjà une dizaine d'années. Alors bon, les
5: techniques. Elle habite dans les Côtes d'Armor, notre belle Bretagne.
4: Tout à fait. Et donc, on va retrouver donc au cours de cette émission bien donc Lise Levisky, mais toi
5: je voulais faire un petit texte parce que Lise avait 21 ans, Lucien 19 et s'en suivront 10 années de mariage, c'est quand même pas mal hein. Mais le 5 mars 1991 eh bien elle est toujours là, elle accompagne sa dépouille au cimetière. Il n'y aurait pu, après le divorce, en rester là. Ils étaient mariés pendant 10 ans et puis il avait beaucoup changé aussi.
4: Oui,
5: hein.
4: Il a eu beaucoup de femmes surtout.
5: Oui, en plus, mais il reste une amitié amoureuse.
4: C'est vrai.
5: Voilà. Et donc, il en reste toujours, ils sont toujours en contact pendant 40 ans. Et alors, c'est une sorte de « je t'aime, moi non plus », en fait, avant Jeanne Birkin,
4: vrai.
5: Les peintures les avaient unies à cette époque-là. Et la chanson les a désunies. Serge, Lulu qui est devenu Serge, avait abandonné la peinture pour le poinçonneur des lilas.
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1: Lise Levisky.
2: C'est une autobiographie parce que je suis resté très lié avec Lulu, enfin il s'appelait Lulu, hein, le Serge Gainsbourg. Hein. Je suis resté lié jusqu'à ces derniers moments. Et comment il se fait qu'un monsieur comme lui ait pu être lié de façon si longue et si importante avec une femme comme moi. Donc c'est pour ça que j'ai commencé par faire une autobiographie. On n'aurait jamais dû être ensemble. Enfin, c'est comme ça, on est tombé dans les bras l'un de l'autre et personne n'y a rien pu.

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1: Lulu, c'est Serge Gainsbourg, parce que vous êtes là, une des rares à l'appeler Lulu. Pourquoi avoir attendu pratiquement 20 ans après donc son décès pour faire cette révélation? Est-ce que vous avez vécu pendant toutes ces années un grand sentiment de frustration, ou simplement c'est pour vous faire remarquer que vous aussi vous avez existé à côté de Lulu, donc Serge Gainsbourg?
2: Bon, il y a les deux. Je dirais pas vraiment un sentiment de frustration, qu'un sentiment plutôt d'indignation. Parce qu'il a tellement menti, que ça m'énervait et j'avais vraiment envie de rétablir des vérités. Quand je dis qu'il a menti, par exemple, il a dans le Who is Who, il a marqué qu'il avait épousé une princesse Bielski. Avant, il m'avait épousé moi, qui ne suis pas princesse Galitzine, mais princesse Yeltsine. Ensuite, il a raconté qu'il avait épousé une princesse Galitzine. Or, il avait épousé la femme divorcée d'un de mes cousins, qui était effectivement princesse Galitzine. Bon, tout ça était complètement faux. Il maniait le mensonge d'une manière phénoménale. Et bon, j'ai vraiment, toutes ces années-là, eu envie de rectifier. Mais je lui avais promis de ne pas le faire. On est resté très liés et donc j'intervenais pas sur ces mensonges. Parce que c'était des mensonges qui étaient destinés à fabriquer sa
1: réputation, sa carrière.
2: Oui, c'est ça. J'allais dire phénoménologie, quoi, parce que il s'était vraiment inventé une légende, complètement. Il fallait que j'avais promis de ne pas déboulonner la

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0: Alors Lise, vous n'avez pas une enfance banale, puisqu'en fait vous êtes issue d'une grande aristocratie russe. Très jeune, vous côtoyez les artistes, les peintres, tout le gotha du milieu artistique. En fait, vous êtes née princesse Bielski de Biélorussie. Ne vous trouvez pas que la rencontre avec Lucien, donc avec Serge Gainsbourg, est totalement anachronique, ou alors était-ce déjà un trait de votre caractère pour exprimer votre rébellion et votre différence?
1: Rébellion, oui. J'avais effectivement beaucoup de motifs de me rebeller contre ma famille, effectivement. Je l'ai rencontré par hasard. Je l'ai rencontré dans une académie de peinture, où le jour de ma majorité, j'étais allé m'inscrire, parce que j'avais enfin le droit de faire ce que j'avais envie de faire. Parce qu'avant, on m'avait dressé à autre chose, et donc j'ai attendu ma majorité pour aller faire ce que j'avais envie de faire. Et je l'ai rencontré ce jour-là, bon, c'est tout. Peut-être même qu'il y a eu de la rébellion aussi, étant issu d'une famille tellement antisémite, c'est pas impossible que le fait qu'il ait été juif ait pas joué en sa faveur.
0: Donc c'était aussi de la provocation. Donc pas étonnant que vous entendiez bien avec Lulu. Au niveau de la provocation, j'entends.
1: Oh bah à l'époque il n'était pas provocant, il était ultra timide. C'était quelqu'un de complètement effacé, qui ne voulait pas paraître, qui tournait le dos à tout le monde, qui avait une énorme ambition et un énorme sentiment de sa valeur, mais en même temps, il n'osait pas.
2: Mesdames et messieurs, si vous voulez bien me suivre, nous allons commencer la visite de l'musée.
3: Un petit tour au musée pour retrouver une chanson de Serge Gainsbourg interprétée par Dominique Walter, Les Petits Boudins.

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1: Lise Levesque, la première épouse de Serge Gainsbourg, auteur du livre Lise et Lulu, que j'avais eu en interview en 2011.
2: En toute honnêteté, pensez-vous que réellement, si que Lulu, enfin, je vais reprendre la question, pensez-vous que Lulu aurait eu le même succès dans la peinture, je parle succès financier et de reconnaissance, en exerçant son art de la peinture?
3: Non, il n'en était pas question. Un peintre, un bon peintre, ne vend son premier tableau que passé la cinquantaine.
2: Et souvent quand ils sont morts.
3: Et alors après, ça dépend des marchands. Bon, est-ce que les marchands s'intéressent à lui ou pas? Est-ce qu'il fabrique une cote ou pas? C'est une autre affaire. Ça ne concerne plus le peintre. Ça concerne la spéculation, le marché, la bourse. Non, il aurait fait comme tout le monde, comme tous les autres peintres. Il aurait vendu son tableau à 50-60 ans la première fois. Et puis il aurait vivoté de sa peinture. Ou bien il aurait eu un destin comme Picasso avait parfaitement manié l'argent, par exemple. Donc à partir de la 35-40 ans, il a su gagner de l'argent. Mais c'était indépendant de son talent de peintre. C'est un autre talent qu'il faut avoir en plus. Mais lui, il l'avait.
1: Une autre chanson de Serge Gainsbourg, Les Sucettes, interprétée par France Gall.

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1: Pour l'appeler comme vous l'appelez, de Serge Gainsbourg, dans sa jeunesse désirait faire partie de la grande aristocratie. D'ailleurs, vous avez commencé par ça au début de l'interview. Et à ce propos, on reprend une citation de votre livre, « On n'est pas aristocrate, mais on le devient ». Vous étiez déjà princesse Bielski. Pensez-vous que le statut que vous aviez à l'époque a eu une influence sur le choix de sortir avec vous et est-ce qu'il vous a choisi parce que vous représentiez à l'époque l'aristocratie?
2: Oh oui, probablement. Parce que lui, il était issu d'une famille de petits bourgeois russes, de religion juive, encore que quand je dis religion, non, ils étaient athées, enfin de culture juive, mais surtout russe. Et donc, le fait qu'ils... c'était de la petite bourgeoisie, donc ils étaient... La Russie d'avant la Révolution était... extrêmement divisé en différentes castes qui se mélangeaient pas entre elles. Et bon, moi je suis né en faisant partie de la classe de la caste la plus haute, et lui il est né dans la caste non pas la plus basse, mais pas très bas, pas très haut quand même, quoi. Et donc pour lui c'était très très valorisant. Quand il a eu l'occasion de rencontrer dans cette académie de peinture, il a rencontré d'abord la petite Tolstoï, et puis ensuite moi, donc il a vraiment eu envie d'avoir un tableau de chasse à présenter à ses parents.

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1: Donc Servance, enfin, c'est vous qui l'expliquez, il était avide de succès et d'argent. Lorsqu'il a eu les deux, il était coincé sur le sujet, il n'aimait pas les compliments. Alors est-ce par superstition, timidité, peur des impôts, ou simplement il n'aimait pas en parler?
2: Il ne parlait que de ça.
1: Ah, il ne parlait que de ça? Ah bon, parce qu'on avait l'impression qu'il ne voulait pas en parler.
2: Ah non, non, il ne parlait que de ça, il m'a dit, oh non, tout le temps, t'as vu, j'y suis arrivé, regarde ce que ça coûte, regarde mes rideaux, je les ai payés tant, regarde mon installation télé, je les ai payés tant, ça coûte tant, il n'arrêtait pas d'essayer de me bluffer sur le fait qu'il était enfin arrivé au plus haut.
1: Mais quand on vous écoute, Lise, en fait, on a le sentiment que, bon, il avait un talent, ça c'est indéniable, mais on a le sentiment que c'était un grand bluffeur.
2: Non, c'était un petit garçon, vraiment un petit garçon. Dans les cours de récréation, vous avez des petits garçons qui disent, mon papa est coureur cycliste, mon papa a gagné la course à tel, voilà. Mais lui, c'était pareil. Et alors, comme il n'arrivait pas à se vanter de son papa, il se vantait de lui-même. Et donc il me disait tout le temps, t'as vu, je suis arrivé à ça, si t'avais fait ce petit garçon.
3: Nous allons leur couper les vivres et le gouvernement s'attend à voir disparaître cette flottille avant la fin de l'année.
4: Ça c'est notre révolution culturelle.

0: Quand on reprend la vie de Serge Gainsbourg, de Lulu, toutes ces femmes l'ont quitté. Vous, vous l'avez quitté, sa deuxième femme l'a quitté, Brigitte Bardot l'a quitté, Jane Birkin l'a quitté. Est-ce que vous l'avez quitté toutes pour la même raison ou est-ce qu'il y a une raison particulière que toutes ces femmes le quittent?
1: Bon, la deuxième d'abord ne l'a pas quitté, c'est lui qui l'a quitté. Il y a une chanson, je vais te dire que je m'en vais, c'est pour elle. C'est la seule, toutes les autres l'ont quitté. Bon, maintenant, quelles sont les raisons pour lesquelles on l'a quitté?
0: Vous, en ce qui vous concerne?
1: Bon, j'ai été la plus cocu qui soit possible, mais c'est pas ça qui m'a fait le quitter. Le pire a été d'être considéré comme un objet à perfectionner. On était en face d'un Pygmalion. Moi, par exemple, j'avais absolument pas le droit de quitter la chambre sans avoir mis les hauts talons, sans m'être maquillée à outrance. Je devais absolument être une sophisticated lady. Je devais aller chez le coiffeur une fois par semaine. Enfin, je devais présenter, alors que moi, je rêvais de naturel. Et donc, dès qu'il avait tourné le dos, je me lessivais la figure.
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0: Jane, il a fabriqué Jane.
1: Brigitte Bardot, non, il ne l'a pas fabriquée, elle était fabriquée avant.
0: Mais Brigitte Bardot, c'est pas la même chose. Les amours avec Brigitte Bardot, ce sont les... C'est un...
1: Marketing?
0: C'est... Non, c'est un trophée.
1: Oui, c'est du trophée marketing, oui.
0: Vous vous rendez compte, avoir ça, avoir Brigitte Bardot à son tableau de chasse, c'est extraordinaire. Il a commencé par Brigitte Bardot comme tableau de chasse, parce qu'après, il n'a pas arrêté de chasser. Il les a toutes eues les unes après les autres, les grandes vedettes.
1: Est-ce qu'on les connaît toutes?
0: On se doute de toutes.
1: Oui. Vous, mais vous savez, vous?
0: Oui, moi j'en connais quelques-unes, oui.
1: Mais ça, vous ne direz pas qui?
0: Bon, c'est pas la peine, elles sont encore en vie, il n'y a pas de raison. Elles n'en ont pas parlé, il n'y a pas de raison que j'en parle.
1: On serait surpris, en fait, si on le savait.
0: Lui, il en parle, il n'y a qu'à le relire la littérature que lui a publiée, donc lui, il en parle. Nos vedettes françaises, elles, vraiment, presque toutes y sont passées, quoi.
1: Lise, vous étiez sa femme, sa maîtresse, sa mère, sa confidente. Quel rôle le plus important étiez-vous à ses yeux, selon vous?
0: La confidente.
1: Essentiellement la confiance. Et en fait, vous l'avez été jusqu'à la fin de sa vie, jusqu'à la fin de sa vie.
0: Dès le premier jour, jusqu'à la fin de sa vie. Même du temps de nos amours passionnés de jeunesse et, je dirais, des amours adolescentes, j'étais quand même une oreille. D'abord une oreille.

0: Alors l'image que nous avons, les anonymes de Serge Gainsbourg, de Lulu, c'est l'image de Gainsbourg, mal rasé, la clope aux lèvres, bien souvent ivre et grand provocateur. Était-ce une armure ?
1: Une armure.
0: Quand on vous écoute, on a l'impression que c'était un grand timide. Est-ce qu'il est resté grand timide toute sa vie ? Donc c'était une armure quelque part.
1: Oui, c'est un déguisement plutôt qu'une armure. C'est un déguisement.
0: C'est différent.
1: Oui, c'est pas tout à fait pareil. C'est avant d'entrer en scène, je bois une bouteille de whisky au goulot et je me fabrique une personnalité pour ne pas me montrer moi. Alors c'est en même temps un déguisement et en même temps une armure. C'est il y a les deux, oui.
0: Donc il avait besoin d'alcool pour se donner du courage.
1: Ah oui, une bouteille entière au goulot, hein. C'est on n'entrait pas en scène avant.
0: Alors on se rend compte, Lise, que bien souvent dans l'ombre des grands hommes, il y a de grandes femmes dont on ne parle jamais. En ce qui vous concerne, cette mise à l'écart était-elle organisée par des personnes de son entourage ou cela s'est fait naturellement ?
1: Ce n'est ni l'un ni l'autre. C'est d'abord lui qui a fait le barrage. Si je voulais continuer à le voir, et j'avais quand même j'étais addict, hein, c'était une intoxication.
0: Vous étiez vraiment addict, vous.
1: Oui, complètement. Bon, donc, si je voulais que ça continue, il fallait que je taise, parce que sinon, il y aurait eu un scandale public. À l'époque, il était, par exemple, il était avec Jane, et il disait, je suis monogame, ce qui n'était pas vrai. Il y avait moi, mais il y avait toutes les autres. Bon. Par contre, en ce qui concerne Jane, c'est pas seulement qu'il était follement amoureux d'elle, c'est qu'il était follement amoureux du couple qu'ils avaient créé ensemble. Ce couple est une œuvre. C'est pas seulement deux personnes qui s'aiment. C'est un troisième personnage, ce couple.
0: On est encore dans du marketing, là, dans la communication.
1: Non, c'est pas du marketing, ni de la communication. Non, c'est pas du marketing, c'est pas marchand. Marketing veut dire marchand.
0: Oui, tout à fait, mais je le fais volontairement.
1: Non, c'est pas ça. C'est la communication, oui. Qu'est-ce qu'on montre au monde ?
0: Oui.
1: Lui se pensait comme un être tout à fait supérieur. Et je pense qu'il l'était. Effectivement, il était un être tout à fait supérieur. Alors, qu'est-ce qu'il montre au monde ? Qu'est-ce qu'il montre au monde ? Bon, il a montré ses œuvres. Bon, il a montré ses chansons, il a montré son couple avec Jane, qui est une œuvre en soi. Il a montré des photos... De son intérieur qui était une œuvre en soi, son habitat était une œuvre d'art. Moi, j'étais pas une œuvre d'art, j'étais une amie. J'étais l'oreille qui écoutait, qui savait tout. C'est l'œuvre d'art qui commande sur le plan des relations humaines. Bon, moi, je suis un artiste, donc je fabrique des œuvres d'art. Si tu apparais à côté de moi, je redeviens quelqu'un de normal. Donc tu te tais, tu la boucles.

0: Et quand j'ai rencontré Jane, là où il venait de mourir, j'ai débarqué dans rue de Verneuil. Jane m'a prise, on est tombé dans les bras l'une de l'autre, on a pleuré ensemble. Et il m'a dit, oui, il m'a tellement parlé de toi, et il m'a dit que tu étais tellement discrète. Ça voulait dire que tu le restes.
1: Ah, c'est comme ça que vous l'aviez interprété.
0: Évidemment.

0: Alors justement, Lise, ça m'amène une autre question. Parce qu'en fait, vous êtes la dernière à l'avoir eu au téléphone le jour de sa mort, c'est bien ça?
1: Oui, je suis la dernière à l'avoir eu au téléphone le jour de... Oui, il m'a téléphoné le matin en fin de matinée, ce qui n'est pas du tout de ses horaires. Bon, c'est que c'était le 2 ou le 3 mars, je crois. Oui, c'est le 2 mars. Mon anniversaire était le 5, donc... J'ai trouvé normal qu'il me téléphone le 2 mars pour savoir ce que je voulais pour mon anniversaire. J'ai pas compris que c'était un appel au secours.
0: Et qu'est-ce qu'il vous a dit? Il vous a dit quelque chose de particulier ou la conversation était banale?
1: Il m'a dit, je veux pas mourir, je suis mort, je n'ai pas pu baiser mon tout le bambou ce matin, c'est la preuve que je suis mort, je ne veux pas mourir, j'ai encore du boulot, il n'est pas question que je meure maintenant, voilà, c'est tout.
0: Alors justement, je n'avais pas préparé cette question, mais là, en fait, vous avez défleuré le sujet. Est-ce que le sexe, pour lui, était important?
1: Oh, c'était primordial, il n'y avait pas de vie sans sexe.
0: Vous êtes la dernière personne à l'avoir eu au téléphone.
1: Oui.
0: Et il se sentait mourir.
1: Et apparemment, il savait qu'il était en train de mourir, mais il est... Moi, je n'ai pas compris que c'était un appel au secours. J'ai répondu des conneries, mais non, tu vas pas mourir, mais qu'est-ce que tu me racontes là? Des propos lénifiants... Comme tout le monde a devant quelqu'un qui va mourir, en fait. Je crois que je ne suis pas différent des autres.

0: Aujourd'hui, on fait le bilan de votre vie. Bon, vous avez une vie quand même incroyable, extraordinaire quand on voit tout le parcours. C'est quoi aujourd'hui le message que vous pourriez donner à tous ces gens qui nous écoutent par rapport à, bien sûr, Serge Gainsbourg, mais par rapport à vous aussi, Lise Levitsky?
1: Apprenez à être heureux quoi qu'il arrive. Pour moi, ce qui est, en ce moment où on suis vieille, moi, pour moi, le bonheur, c'est les mésanges qui viennent manger sur la fenêtre. Moi, si j'ai pas vu mes mésanges le matin, mon petit déjeuner, ma journée commence mal. Bon, c'est tout.
0: Et vos chats aussi, parce que il y a trois magnifiques. Ah, ouais. Et les chats dans la maison.
1: Qui ne mangent pas mes mésanges. Ouais. Bon, voilà, c'est apprenez à être heureux. Et ça n'est pas le fait de posséder des choses qui vous rend heureux.
0: Oui, parce qu'en fait, vous étiez une grande aristocrate et aujourd'hui, on est dans votre petite maison en Bretagne, qui est mignonne, mais tout à fait modeste. Un petit village complètement perdu. Il faut vraiment vous chercher pour vous trouver, parce que vraiment, vous êtes au fond d'un petit village. Et en fait, vous êtes très heureuse comme ça?
1: Je suis très heureuse comme ça, avec 850 euros par mois. Ça va.
0: C'est quand même
1: un peu difficile, un petit peu serré, mais bon, j'ai décidé que je serais heureuse quoi qu'il arrive, malgré tout ce qu'on m'a fait.
0: Mais moi, j'apporterai un autre commentaire. C'est quand même assez incroyable qu'une femme comme vous, ayant fréquenté des gens tels que Serge Gainsbourg, quelque part, vous soyez resté seul dans votre coin comme ça. Est-ce qu'il n'y a pas, quelque part, il n'y a pas une injustice?
1: Non, parce que je pense que c'est ma faute. Il y a des gens qui disent « tu as raté ta vie ». J'ai eu tellement d'occasions de gens que j'ai rencontrés, etc., etc. Je n'ai pas misé sur eux. J'ai misé sur mon bonheur personnel, je n'ai pas misé sur la carrière. Je suis encore dans la bohème de mes 18 ans. Bon, peut-être que je suis folle, c'est pas impossible. Je sais pas, j'aurais pu faire de la télé, j'aurais pu épouser un amiral, je n'ai jamais pensé à ce qui relève de la carrière et de l'œil que les autres peuvent jeter sur mon existence. Je me suis cantonné à mon bonheur personnel, et mon bonheur personnel se satisfait de peu de choses.
0: Donc, on va conclure, Lise Levitsky, sur cette belle parole. Donc, je rappelle que vous avez écrit un livre qui s'intitule « Lise et Lulu ». Et on retrouve ce livre aux éditions First Document. Merci, Lise.
1: Non plus, merci.

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Bonjour et bienvenue dans mon émission De la lumière au grenier. Au programme du rock, de la soul, un zeste de chansons françaises et de world music, des sons vintage, des nouveautés et les grandes et petites histoires qui font la rock culture. Cette semaine, nous évoquons le maître de l'illusion.

C'était la star du R&B Dua Lipa dans son nouveau titre Houdini, sorti au printemps dernier. À 29 ans, cette Britannique d'origine albano-kosovare est depuis quelques années le nouveau phénomène du music business outre-Manche, trustant le top des charts et les récompenses en tout genre. Plus qu'un phénomène musical, c'est un phénomène médiatique grâce à sa maîtrise parfaite des codes de la communication sur les réseaux sociaux, ses prestigieux contrats de promotion avec des marques comme Yves Saint Laurent ou ses collaborations avec Madonna, Angèle ou Elton John. Sans parler de sa vie amoureuse qui ressemble à un catalogue de mannequins, acteurs, réalisateurs ou chanteurs qu'elle renouvelle environ tous les 6 mois. Bref, le profil parfait pour ne pas passer dans mon émission. Mais je dois bien avouer avoir été irrésistiblement accroché par ce tubesque Houdini, ses accords de synthé 13 années 80 et son beat disco. Mais j'ai surtout voulu creuser ce phénomène étrange, pourquoi une chanteuse de même pas 30 ans mentionnait le nom d'un illusionniste disparu il y a presque 100 ans. Dans sa chanson, Houdini devient une expression « Catch me or I go Houdini »,« Attrape-moi ou je te fais une Houdini », sous-entendu « Attrape-moi ou je disparais ». Et en tirant la ficelle de mon enquête, je retrouve sur les réseaux sociaux ces messages énigmatiques postés par la chanteuse où elle pose avec une clé sur le bout de la langue, référence explicite à une des techniques du magicien qui consistait à récupérer les clés des menottes qui l'emprisonnaient grâce à un baiser de sa partenaire de scène. Les fans de musique y verront également une référence à l'album de Kate Bush, The Dreaming, où la chanteuse pose également avec une clé posée sur la langue, un album qui d'ailleurs contient une autre chanson intitulée Houdini.

0: C'était donc Kate Bush qui nous chantait une mystérieuse chanson qui mêle le récit d'une rencontre avec un amant et la vision d'un célèbre tour réalisé par l'illusionniste Houdini qui se plongeait dans un immense aquarium bardé de chaînes, risquant la noyade avant de se libérer et de remonter à la surface. Une histoire de libération, de mystification, que le chant et la musique aérienne de la diva britannique magnifient. Mais qui est donc ce mystérieux Houdini qui inspire ses chansons et dont le nom est devenu en anglais un synonyme d'illusion ou de disparition mystérieuse? Né Heinrich Weiss à Budapest en 1875, il débarque aux États-Unis à 4 ans dans les bagages de sa mère, venu rejoindre son père, rabbin, installé dans le Wisconsin, puis à New York. Très jeune, il se produit en spectacle, d'abord comme trapéziste, puis comme magicien, choisissant le pseudo d'Harry Houdini en hommage à l'illusionniste français Robert Houdin, inventeur de la magie moderne. Il acquiert une grande notoriété médiatique en 1898 lorsqu'il lance un défi à la police de Chicago. Il affirme qu'il pourra se libérer d'une cellule de leur prison en moins de 30 minutes. En fait, il y parviendra en 3 minutes. Il devient ainsi le roi de l'évasion, dont les meilleurs tours consistent à s'évader d'une malle remplie d'eau, fermée et enchaînée, mêlant les habiletés de contorsionniste à des talents d'illusionniste, mais surtout n'hésitant jamais à se mettre en danger pour exciter la curiosité du public. Un goût du défi qui le conduira à la tombe suite à un tour qui tournera mal et lui déclenchera une péritonite fatale à l'âge de 50 ans. Son aura sera perpétuée par le cinéma et notamment un excellent film de 1953 où son personnage est joué par Tony Curtis, mais surtout par la création en anglais de ce verbe « houdinize », synonyme de « s'échapper, se libérer ». Et qui dit disparition, dit réapparition. Et c'est ce thème qu'aborde Eminem dans son dernier titre intitulé, vous l'aurez deviné, « Houdini ». Un rap qui évoque le retour de son double maléfique Slim Shady, le personnage qui lui valut ses premiers succès au début des années 2000. Un rap plein d'autodérision où la star propose un flashback géant de sa propre carrière et une critique acerbe de notre époque et de la cancel culture. Des paroles virulentes qui critiquent ouvertement le jeunisme ambiant et les discours politiquement corrects, sur le genre notamment, et qui, comme il le dit lui-même, risquent de faire disparaître sa carrière. Musicalement, et pour rester dans l'esprit de mystification inspiré par Houdini, il a semblé un vieux tube du style Miller Band, Abracadabra. Alors tour de magie, faisant des d'un vieux saltabanque ou retour gagnant pour Eminem, à vous de vous faire une idée.
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0: Toujours Houdini et toujours cette volonté de disparition associée au nom de l'illusionniste. La chanson date de 2011 et elle est signée par le groupe électropop Foster the People, un groupe californien qui sera une des révélations de cette année-là.
1: The 50s? 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
0: Ce petit gimmick musical introduit notre rubrique consacrée à nos bacs à vinyle, l'occasion de découvrir ou redécouvrir quelques pépites oubliées. Et comme je le fais régulièrement, j'ai pioché sur mes étagères un album culte. Et aujourd'hui, ce disque culte est signé d'un groupe qui fait figure à la fois de précurseur, mais également de figure emblématique. En effet, si les Latinos représentent pratiquement 20% de la population aux États-Unis, le moins qu'on puisse dire est qu'ils sont largement sous-représentés dans l'univers de la musique rock. Depuis la Bamba de Ritchie Valens à la fin des années 50, et malgré la présence de très nombreux hispaniques en Californie et aux quatre coins du pays, la culture rock latino, chaleureuse et festive, semble ne jamais devoir s'imposer. La faute au formatage implacable des FM américaines ou tout simplement du racisme ordinaire. L'histoire ne le dit pas. C'est pourquoi cet album, signé du groupe californien Los Lobos en 1984, tient une place toute particulière et a donné l'espoir que les choses pouvaient changer.

C'était Don't Worry Baby, un rock'n'roll chaloupé et bluesy qui démarque ce disque How Will the Wolf Survive, signé du groupe californien Los Lobos. C'est le troisième album de ce groupe formé dans les années 70 dans un lycée du quartier mexicain d'East Los Angeles. Comme bien souvent, une amitié entre deux adolescents liés autour de disques et de musiciens qui les démarquent du reste des élèves. Des disques de Randy Newman, de Ry Cooder ou de Fairport Convention que les futurs batteurs et chanteurs de Los Lobos écoutent après les cours dans leur chambre d'ado, tout en commençant à gratouiller des guitares et à écrire leurs premières chansons. Ils seront rapidement rejoints par trois autres membres de la communauté hispanique pour former Los Lobos, un groupe qui participera pleinement à l'effervescence de la scène punk de Los Angeles, même si leur musique est surtout un cocktail de rock et de blues auquel ils ajoutent quelques pointes de musique traditionnelle mexicaine. Une touche qu'on retrouve par exemple sur ce troisième album avec le titre Evangeline.

Lorsque sort ce troisième album, fin 84, Los Lobos tourne donc depuis 10 ans et c'est un groupe qui arrive à pleine maturité au moment où une nouvelle vague musicale semble porter un style qui allie énergie punk et sonorité country. Ils vont donc profiter de cette vague et le disque va bénéficier de la production de T-Bone Burnett, le producteur en vogue à l'époque, qui sait doser parfaitement l'aspect roots de leur musique et le son clinquant des productions 80s. How Will the Wolf Survive va donc connaître un succès d'estime aux États-Unis, mais également en France. La reconnaissance commerciale, elle, viendra 3 ans plus tard lorsque Los Lobos interprétera la chanson-titre du film La Bamba, le biopic retraçant la carrière météorique de Ritchie Valens. Le film sera un des succès de l'année 87 et La Bamba grimpera au sommet des charts pour devenir un des incontournables des soirées dansantes à travers le monde. Ce succès aussi subit qu'inattendu n'affectera pas pour autant Los Lobos qui poursuivra tranquillement une longue carrière sans renier ses racines musicales et devenant au fil des ans un des groupes les plus respectés par ses pairs. Et Los Lobos est toujours actif malgré le décès d'un de ses membres fondateurs en 2022. En 50 ans de carrière, ils ont multiplié les collaborations prestigieuses et les distinctions comme celle de jouer à la Maison Blanche pour le président Obama en 2009 ou remportant un 4e Grammy Award pour leur dernier album sorti il y a 2 ans. Je ne saurais donc vous recommander de vous plonger dans l'œuvre de ce groupe en commençant par ce disque de 84 qui se conclut par ce magnifique rock aux guitares cristallines et à la mélodie ensorcelante « Will the Wolf Survive ?»

Avec ce jingle, nous lançons une rubrique de notre émission consacrée à la musique du 21e siècle. En effet, je vous propose d'évoquer chaque semaine les chansons que nous écoutions il y a 10 ans, il y a 20 ans, soit le meilleur des années 2004 et 2014. Et nous démarrons en 2004 avec la révélation rock du moment, The Servant. Un groupe londonien qui va être pris en affection par les Inrecuptibles et connaîtra un beau succès avec son premier album et notamment la chanson Orchestra. Une chanson qui met en valeur tous les atouts du groupe. La voix au perché et pleine de morgue de Dan Black, sorte de croisement entre Tom York et Liam Gallagher, et une construction en montagne russe alternant passages mélodiques et calmes et refrains portés par des riffs de guitare saturés et des sons de synthé très new wave. Sans conteste, une des chansons de l'année 2004 et un succès que malheureusement le groupe aura du mal à renouveler.

En 2014, l'album événement est signé Souchon et Woolsey. En effet, cette année-là, et après 40 années de collaboration plus que fructueuses sur leurs projets respectifs, les deux amis décident de faire pour la première fois un disque en duo. L'accueil du public sera enthousiaste et les conduira à partir en tournée pour un Tour de France triomphal. Extrait de cet album à deux voix intitulé « Derrière les mots », une balade nostalgique bien dans le style Souchon-Woolsey, idylle anglo-normande.

Mais voici le moment des nouveautés. Cette semaine, un coup de projecteur sur la production française. Avec pour commencer un de mes coups de cœur de l'été, Martin Luminet. C'est un peu par hasard, en ouverture d'un concert estival de Louise Attaque, que j'ai découvert ce musicien lyonnais qui ne cachait pas son enthousiasme de se retrouver sous la prestigieuse scène du Théâtre Antique de Fourvière. Un lieu qu'il n'avait jusque-là fréquenté que dans les travées réservées au public. Heureux comme un gosse dans un magasin de jouets, Martin Luminet a livré ce soir-là une prestation un peu maladroite, mais pleine d'émotions sincères qui faisaient plaisir à voir. Et l'écoute de son album, Après le deuil, confirme la bonne impression laissée ce soir-là, notamment avec ce titre accrocheur et très inspiré de Benjamin Biolay, Le silence.

même registre pop-rock chanson en français, le bruxellois Noé Prechtchoff est un peu l'alter ego de Martin Luminet, même si à peine 30 ans, il a déjà été remarqué dès 2021 avec une nomination aux révélations des victoires de la musique pour son premier album. Le deuxième, simplement intitulé Prechtchoff, vient de sortir et il enfonce le clou de ce style aussi inspiré du rock indé que de la scansion du hip-hop. À suivre, un album surprise puisque son auteur, Dominique Sonic, est un des rockers français les plus attachants issus de la scène punk des années 80, nous a quittés en 2020 à l'âge de 55 ans. C'est donc un album posthume intitulé « Qu'avons-nous fait ?» qui est sorti avant l'été et dès les premières notes, on est saisi par le timbre d'une voix à la fois forte, fragile et sensible qui nous relie aux images, aux émotions et aux histoires racontées par le chanteur breton. C'est le réalisateur Romain Baousson qui, sur la base de prise de voix en sa possession, a construit l'enregistrement musical tout en sobriété classique qui permet d'entendre une dernière fois cette voix unique éteinte depuis 4 ans.

Changement total pour terminer notre rubrique nouveauté de la semaine. Après les chansons douloureuses et hantées de Dominique Sonic, place à la fête avec l'Impératrice. Groove torride, mélodie lumineuse et orchestration oscillant entre disco, électro et soul pop des 70s, le troisième album du sextet parisien nous fait voyager au gré de titres chantés en anglais, en français ou en italien par la voix au perché et ingénue de Fort Benguigui.

Et voici la fin de notre émission et notre fil rouge consacré cette saison à Bruce Springsteen. Cette semaine, ce n'est pas le Springsteen chanteur qui nous intéresse, mais le songwriter et producteur, mais aussi le fan. En effet, en 1980, le boss va remettre sur le devant de la scène un musicien totalement oublié, Gary U.S. Bonds, un des pionniers d'un éphémère genre musical, le twist. Springsteen se rappellera que gamin du New Jersey, il se déhanchait en compagnie de sa mère et de ses tantes dans le salon familial en écoutant à la radio les tubes de Chubby Checker et de Gary U.S. Bond au tout début des années 60. 20 ans plus tard, alors qu'il est au sommet de sa carrière, il lui offrira ses services et celui de son groupe au grand complet pour enregistrer et produire deux albums de soul rock très rafraîchissants. Grâce au E Street Band et aux compositions signées du boss, Gary U.S. Bonds reviendra sur le devant de la scène. Il connaîtra même un tube international avec le titre signé Springsteen, This Little Girl, que je vous propose pour conclure en vous donnant rendez-vous la semaine prochaine.

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